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Son métier, c'est de faire le buzz. 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

Barnes, Adrien à Jared Leto, Claire ressemble à Oda de la Star Academy 4, Mathilde à Lily Cole, Celia à Erika Durrens qui joue dans Smallville, Christophe ressemble à Samir, le cousin de Benzama qui apparaît dans Hollywood Girls. 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
1: Le monde semble être en profonde transformation. Nous entendons parler de crise économique, de crise écologique, de crise éducative, voire même une crise sur le sens de nos vies. L'émission Carbone Zéro relaie la voix de ceux qui ont fait le choix de la cohérence pour pas à pas vivre le changement. Alexis Robert incarne parfaitement la sobriété heureuse. Auteur de plusieurs essais pour présenter son mode de vie, qu'il base sur les valeurs de la simplicité volontaire comme il aime à le dire. Alexis accueille tout au long de l'année de nombreuses personnes désirant découvrir et partager son quotidien. Cette émission Carbone Zéro lui donne la parole. On est en train de faire un tour de France de tous ces lieux alternatifs, tous ces lieux d'expérimentation collective, les éco-villages, les habitats participatifs, et je me retrouve dans la forêt de Brocélian, sur le terrain d'Alexis Robert à La Guette, l'association Terre et Partage, ici en pleine forêt de Brocélian. Donc je vais m'intéresser un peu à ton histoire, à la vie de ce lieu, et savoir qu'est-ce qui t'a amené à t'implanter ici à La Guette.
2: C'était un espace agricole qu'on m'a proposé, une paysanne qui prenait sa retraite, et j'ai mis 6 mois à accepter sa proposition, car j'avais déjà démarré deux fermes en écologie, écologie et sociale, et là j'avais plus trop envie de recommencer encore. J'avais 60 ans, quelque chose comme ça, 61. Et finalement, j'ai quand même accepté de prendre le lieu, et je me suis dit, qu'est-ce que je vais en faire? Je n'avais plus envie de produire, du maraîchage ou autre. Et donc, je me suis dit, je vais ouvrir ce lieu pour tout ce qui est alternatif, dans tous les domaines, sans avoir un programme précis, sans faire un budget, sans rien du tout. Simplement, j'ouvre le lieu, puis on verra bien ce qui se passe. Et j'avais à peine ouvert, j'y étais pas encore, et j'avais un groupe de 300 personnes qui arrivaient. Et c'était les amis de Silence. Donc ils m'ont dit, on sait que tu viens d'avoir un terrain, donc nous on aimerait bien faire notre rencontre annuelle ici. C'était la deuxième rencontre annuelle des Amis de Silence, avant, la première étant au Larzac. Et j'ai dit oui, je veux bien moi, mais c'est un terrain agricole, il n'y a rien, il faut tout faire. Et bien on vient à 80 pendant 8 jours, on prépare tout, on fait les toilettes sèches, les douches solaires, on construit un grand barnum pour recevoir tout le monde. Et puis la semaine d'après, on commence ça.
1: Mais le terrain, tu as été mis à disposition, tu as investi sur ce terrain, comment ça s'est passé?
2: J'ai acheté le terrain, pas très cher.
1: Tu disais que c'était un terrain agricole, mais tu as quand même pu construire aujourd'hui différentes habitations sur ce terrain.
2: Il y avait une ruine qui avait servi de cellier. En Bretagne, on dit cellier, c'est une grange, quoi, où on fait le cidre. Voilà, c'est tout ce qu'il y avait sur le terrain, donc c'est des ruines, et les terres agricoles.
1: Et donc là, quand tu as récupéré cette ruine, tu en as fait une maison avec cette volonté de réduire au maximum ton empreinte écologique, oui, mais aussi d'être dans une forme d'autonomie, hein, si j'ai bien compris.
2: Oui, moi c'est important de ne pas dépendre au minimum de la société. Il y a toujours un aspect, on dépend toujours de la société, mais plus on est autonome, mieux ça vaut. Donc j'ai toujours vécu, plus je peux dire que je crois que depuis toute ma vie, j'ai vécu modestement, dans la simplicité, la sobriété heureuse, si on se réfère à Pierre Rabhi. Et donc je continue tout simplement.
1: Pourquoi avoir fait le choix de vivre simplement? Donc, tu fais partie d'une génération où tout fonctionnait, l'emploi fonctionnait, on était dans le tout jetable, dans l'illusion du matériel. Pourquoi toi, tu n'es pas rentré dans ce système-là et tu as fait le choix de cette simplicité volontaire ou de cette sobriété heureuse?
2: Parce que ça me correspondait sans doute à ce que j'avais dans le fond de moi-même. Parce que j'étais élevé comme ça aussi, hein, j'étais élevé dans une très très pauvre monde. Enfin, oui, les gens dirait pauvrement. Moi, je n'aime pas trop penser que j'étais pauvre, mais c'est comme ça. Puis moi, ce qui compte, c'est vivre heureux ensemble, tout simplement. Tout le reste ne m'intéresse pas.
1: Qu'est-ce que c'est que la pauvreté? Qu'est-ce que tu entends par le mot pauvreté? Parce qu'on peut parler de... Qu'est-ce que c'est qu'être pauvre?
2: Pauvre, c'est être libre, pour moi. D'abord ça. Parce que tout ce qui, toute la recherche des richesses matérielles, nous rend prisonniers, nous ligote. Et la pauvreté, c'est l'art d'être libre. Et ben, il y a des références. Moi, je suis qu'un petit bonhomme, mais il y a beaucoup de références. Gandhi, il a choisi la pauvreté aussi. François d'Assise, il a choisi la pauvreté. C'était des gens extrêmement libres, des personnes extrêmement libres qui ont fait du boulot sur la terre.
1: Tu as dit un mot très important, Gandhi ou François d'Assise ont choisi. Donc la pauvreté, c'est d'être libre à partir du moment où on le choisit.
2: Évidemment, il y a une grande différence entre la misère et la pauvreté. Beaucoup de gens parlent de pauvreté alors qu'ils parlent de misère. C'est tout à fait différent. La pauvreté, c'est quelque chose qu'on choisit, c'est un choix de vie. Alors que la misère, c'est quelque chose qui nous est imposé.
1: On vit dans un monde où beaucoup de gens essaient de remettre du sens au cœur de leur vie. Beaucoup de jeunes n'ont plus forcément envie de s'adapter à ce système capitaliste, à ce système qui quelque part, on se rend bien compte, atteint ses limites ou les a déjà atteintes, et donc cherche d'autres directions, d'autres moyens de vivre. Donc toi, j'imagine que depuis des années, tu les vois passer, tous ces jeunes. Est-ce que tu peux me parler un petit peu de cette jeunesse que tu observes autour de toi ?
2: Oui, depuis une trentaine d'années, puisque avant j'étais dans un autre écolieu, j'en ai créé 3 ou 4 fois, c'est ça. Et donc j'ai vu passer des milliers de personnes, principalement des jeunes, mais pas que des jeunes. J'ai des gens de 50-60 ans qui ont envie de changer de vie, qui en ont marre de la ville, qui en ont marre de leur boulot, etc. Donc actuellement, je suis disons en moyenne, il passe à peu près 2000 personnes dans l'année ici. Voilà. Donc, que je reçois, voilà.
1: Quand tu dis tu reçois donc 2000 personnes, une question que je me pose et j'observe ça dans les différents lieux qu'on découvre. Beaucoup de gens veulent s'installer dans un écolieu, finalement peu y restent et ça fait 20 ans que tu es là et on se rend compte que finalement il y a du passage mais les gens ne restent pas. Pourquoi ?
2: C'est-à-dire que la plupart de ces personnes sont en recherche. Donc elles vont de lieu en lieu pour voir ce qui correspond le mieux à elles, quoi. Mais il y a aussi des personnes qui sont, je dirais, errantes, parce qu'elles ne sont pas prêtes à se fixer quelque part, à démarrer quelque chose. Donc elles sont dans leur imagination, dans leur désir, qui est tout à fait chouette, mais elles se créent une certaine instabilité. Si bien que dès qu'elles s'arrêtent dans un endroit, avec l'intention d'y demeurer quand même un certain temps, elles se barrent à la première difficulté. Ça, c'est courant, hein, c'est très courant. Mais pas tout le monde, mais il y a quand même beaucoup de jeunes et de moins jeunes. Hein. Lié forcément à des jeunes de 20 ou 30 ans. Devant la difficulté, devant l'effort, ça ne tient pas.
1: C'est quoi la difficulté? C'est quoi l'effort?
2: L'effort, ben, c'est d'être tenace. Si je vis, c'est que je suis têtu, a dit un paysan brésilien. C'est ça. On n'arrive à rien si on n'est pas têtu, si on n'est pas tenace, si on n'est pas persévérant dans ce qu'on a projeté. Forcément, dans tout projet, il y a des difficultés, il y a des incompréhensions, il y a des heurts, même parfois. Parfois, on se retrouve au tribunal, des choses comme ça. Eh bien, il faut tenir, quoi. J'ai tenu parce que je savais ce que j'avais, ce que je voulais, quoi. Et puis il y a aussi, je pense que pour tenir, il faut qu'une des dimensions de notre vie soit spirituelle. Ça, je pense que c'est important. Quand je dis spirituel, ça ne veut pas dire religieux. Moi, je fais partie d'aucune religion, je n'ai aucune croyance. Mais par contre, j'ai une vie spirituelle. Et que je travaille depuis 70 ans.
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1: J'essaie de revenir à la notion du vivre ensemble, cette notion du collectif. Comment est-ce que tu organises ça? Comment est-ce que tu tu arrives à, avec le nombre de gens qui passent par ici, c'est compliqué le vivre ensemble. Comment est-ce qu'on arrive à cadrer des gens qui viennent du tout venant? Enfin, tu choisis pas forcément quels sont les gens qui passent sur le terrain, donc ça peut forcément créer aussi des complications.
2: Oui, donc ici le lieu est ouvert vraiment à tout le monde. Je reçois des personnes qui sont sur la route, des ce qu'on appelle les SDF. Je reçois des personnes qui sont en addiction. Drogue, alcool, etc. Et donc, comme je reçois des gens plus huppés, disons, il faut s'adapter à chacun. Il faut être très ouvert. Il faut commencer par ne pas rejeter, même si c'est un gros capitaliste, il faut pas le rejeter. Il faut essayer de dialoguer. Et voilà, il y a une charte à l'entrée du parking. Qui précise un peu quand même le but du lieu.
1: Pourquoi avoir fait le choix d'accepter et d'accueillir tout le monde, sachant que les gens sont loin de notre propre vision, de notre propre schéma de pensée, plus ça va être compliqué de s'entendre et d'avancer ensemble. Pourquoi cette ouverture sur l'ensemble de la société et pas simplement sur une cible qui permettrait peut-être de rendre le projet plus facile?
2: Mais je pense qu'on est tous sur Terre, on est tous frères et sœurs, qu'on le veuille ou non. Donc il faut exclure personne. Il faut exclure personne et il faut essayer d'avancer ensemble. C'est pas toujours évident, mais il faut essayer. Même le maire d'ici, pourtant, il m'a fait des vacheries. Mais je lui dis toujours bonjour. Et je lui ai passé ce que j'écris et tout pour qu'il essaie, en espérant qu'il comprendrait un petit peu mon objectif, qui n'est pas d'être contre lui, mais de faire avancer un certain nombre de choses dont la société a bien besoin. Enfin, du moins, l'humanité, du moins.
1: J'ai l'impression de parler à la bienveillance, cette notion d'ouverture, d'accueil, d'acceptation, de résilience finalement sur le monde extérieur. C'est rare, Alexis, Robert, d'avoir quelqu'un en face de soi qui soit dans le pardon. J'ai l'impression que le mot pardon pourrait vous habiter, vous anime.
2: Oui, parce que pardon certainement, parce que moi j'ai beaucoup de choses à me faire pardonner aussi, donc voilà. Donc je pardonne au maire, hein. Je dis j'en veux pas. Si un jour il a besoin de moi, j'irai lui rendre service, hein.

0: que je continue à suivre, et puis d'autres qui viennent par bouche à oreille. Donc je reçois plein de personnes de un peu tous les âges qui viennent pour, disons, confier un peu leur difficulté à vivre avec les autres.
1: Mmh. Il y a une implication qui est demandée à ces personnes quand elles arrivent. Donc si on vient une semaine, un mois, quelle est, parce qu'on parle du woofing. Je sais qu'il y a beaucoup de gens qui font des tours des écolieux en faisant du woofing. Oui. Donc un système d'échange, on travaille, on échange de quoi, on est nourri, logé. Mais ici, qu'est-ce que tu demandes aux gens qui passent ?
0: Alors pour ceux qui viennent simplement pour échanger sur leur, pour être accompagnés, là c'est gratuit, je demande rien. Pour ceux qui viennent pour être ici une semaine, deux semaines, un mois, deux mois, deux ans, trois ans, ça c'est variable. C'est en woofing. Donc, 2h30 de travail par jour, 2h30 de travail en échange du repas du midi et de l'hébergement. Voilà. Donc, c'est pas une communauté, mais c'est un lieu quand même où les personnes qui s'y trouvent se retrouvent à travailler 2h30 le matin et ensuite à manger ensemble.
1: Est-ce que c'est pas une communauté, mais est-ce que c'est un collectif ici ?
0: On peut parler de collectif, oui. Il y a un désir de collectif ici, c'est très fort.
1: Mais les gens sont logés, hébergés comment ? Donc, parce qu'il y a un système de, je sais pas, de loyer, de propriété. Là, on est dans un quartier. On a vu d'autres structures un peu partout sur le terrain. Est-ce que tout appartient ? Est-ce que des gens sont aussi propriétaires ? Comment ça fonctionne d'une manière économique ?
0: Ben, au départ, j'étais propriétaire des champs et puis des ruines. Et là, depuis 2-3 ans, je fais tout ce que je peux pour que ça devienne collectif. C'est-à-dire qu'on a démarré une SCCI, Société Civile Coopérative, dans l'objectif que la propriété, donc le terrain, soit la propriété d'un collectif. C'est très, très difficile de mettre en place parce que là, pendant 2 ans, il a fallu faire plein de réunions avec des quantités de papiers, etc. Tout est prêt maintenant. Il n'y a plus qu'à amener tout ça au tribunal de commerce. Et puis, j'ai plus personne pour l'emmener. Parce qu'il y a eu des gens qui sont partis. D'autres. Voilà. C'est très, très laborieux. Mais ça va se faire quand même.
1: Pourquoi les gens partent ?
0: Y a beaucoup de problèmes d'ego. Moi, je veux que ça soit comme ça, et donc si l'autre il veut pas, ben moi je m'en vais, je suis pas d'accord. Voilà, il y a beaucoup de départs comme ça. Et le dernier départ, ça m'a fait vraiment beaucoup de mal. C'est une personne ici qui a été là 7-8 mois depuis le mois d'août l'an dernier. Et puis il y a eu le fameux confinement, et donc elle est partie se faire confiner, à Nantes chez un copain. Et puis elle est revenue en nous disant vous n'êtes pas de mon niveau. Effectivement, je recevais des gens qui étaient tout simples à ce moment-là, qui étaient braves comme tout. Pour elles, ils n'étaient pas de son niveau.
1: C'est incroyable qu'un lieu comme celui-là ne trouve pas quelqu'un qui a envie de s'impliquer dans la durée. J'ai vraiment l'impression que beaucoup de gens sont en recherche. Ouais. Et là, il y a cette possibilité, cette ouverture que tu sembles avoir hein, dans l'idée de transmettre un endroit, de le faire vivre avec des valeurs. Ouais. Et pourtant, il y a quelque chose qui bloque.
0: Il y a effectivement quelque chose qui bloque. Je cherche à savoir. Mais je n'ai pas encore trouvé. Je n'ai pas encore trouvé parce qu'il y a eu plusieurs tentatives depuis 7-8 ans. Ça fait 7-8 ans que je cherche une relève. Quoi. Et je veux que ce soit une relève collective.

0: la vision du Dieu. Moi, c'est un Dieu ouvert, à toutes les alternatives, ouvert à la paix, ouvert à la communication non violente. Voilà, je résume comme ça.
1: Ah oui, la question, c'était vraiment ça, hein, dire que ce lieu est accessible, cette envie de transmettre quelque chose, mais avec une vision qui est donc celle de la paix, un lieu qui serait un lieu d'expérimentation où chacun pourrait venir vivre une écologie intérieure, une écologie pratique, une écologie qui permettrait de trouver des alternatives au système actuel.
0: Tout à fait ça, c'est tout à fait ce que tu dis. Il y a le mot paix à l'entrée du terrain, ensuite, un peu plus loin il y a un massif avec le sigle de la paix. Un peu plus loin, il y a une spirale de plantes aromatiques avec un olivier au centre, toujours la paix. Et on voit aussi d'assez loin, on voit une colombe blanche qui est au milieu d'un mandala.
2: Tu as jamais peur, Alexis? Tu as jamais eu un sentiment des fois de peur de te rattacher à un collectif ou de retourner dans le système? Est-ce que tu as toujours eu cette espèce de

0: confiance qui t'habite depuis ta jeunesse, ou d'où ça te vient, cette confiance?
1: Alors, cette confiance, elle relève de, je pense que quand on me pose ce genre de questions, je retourne voir ma grand-mère. J'ai été élevé par une grand-mère. Ma mère est morte quand j'avais 4 ans et mon père était absent. Et ma grand-mère était paralysée en plus. Elle n'avait plus de voix. Ses cordes vocales étaient paralysées aussi. Mais c'est cette grand-mère qui m'a, disons, qui a été l'ouverture, qui a été ma voix dans ma vie. Elle n'avait rien. On était pauvres, comme je sais pas, on était vraiment pauvres. Hein. On vivait avec quelques poules, quelques lapins, une chèvre. Et voilà, et dans une bicoque qui était une véritable passoire, l'eau du ciel nous tombait dessus, elle passait par-dessous la porte, l'eau passait par-dessous la porte, on était obligé avec des boîtes de conserve, tu sais, vides, de racler sur la terre battue, parce que ça faisait des trous, et puis il y avait plein d'eau dedans, il fallait racler tout ça, et moi j'ai vu qu'il y avait rue dedans. Tous les gens du village, du hameau, etc., quand ils avaient un problème, ils venaient voir ma grand-mère. Ils se mettaient sur le bord de la porte, parce qu'on avait une porte à deux battants. Ils entraient, ils s'assoyaient près d'elle, elles prenaient leurs mains, et puis elles les laissaient parler. Elles ne disaient rien, elles ne pouvaient pas parler. Et puis une demi-heure, je ne sais pas, ou une, deux, trois quarts d'heure après, ils repartaient, il y avait une morale, c'est parti. Et un jour, on avait, il y a une bohémienne, je sais, donc une gitane, qui est passée avec une ribambelle d'enfants, 5-6 enfants derrière elle. Elle m'a dit, va chercher la caisse de pommes de terre qui nous reste. Donc j'étais chercher le cajot de pommes de terre. Et elle me dit, t'en mets la moitié pour la bohémienne et l'autre moitié pour nous. Voilà.
2: Ça, tu as continué à appliquer ce don presque inconditionnel de tes possessions envers les autres.
1: Oui, c'est tout à fait. Ça, c'était inconditionnel.
2: Je veux bien qu'on parle du côté économique. De quoi tu vis, Alexis? Est-ce que tu peux me parler des ressources dont tu as besoin pour ton quotidien?
1: Alors, j'ai beaucoup trop d'argent. J'ai 930 euros de retraite par mois, vous vous rendez compte? Il paraît que je suis sous le seuil de pauvreté, c'est de la blague, ça. Non, j'en ai beaucoup trop. Alors, il faut bien que je m'en débarrasse. J'ai pas envie de le mettre à la banque. Donc, je partage simplement, c'est tout simple. J'ai 20 parrainages d'enfants actuellement dans 18 ou 19 pays. Et je soutiens une quarantaine d'associations écologiques, humanitaires, sociales, etc. Voilà.
2: Mais pourquoi tu gardes rien? On revient à cette notion des peurs. Pourquoi tu gardes rien à la banque ou quelque part au cas où? Parce que la plupart des gens ont ce besoin de sécurité. Avoir de l'argent, c'est quelque part se sécuriser.
1: Oui, j'ai encore un petit peu d'argent à la banque, mais j'aimerais bien ne pas en avoir du tout. L'argent, c'est un moyen, c'est un outil, c'est tout, c'est pas autre chose. C'est un outil qui doit circuler, qui doit servir. C'est pas un truc qui doit rapporter. Un outil, ça fait pas de petit. Donc, l'argent ne doit pas faire de petit, ne doit pas donner des intérêts, etc.
2: Tu dis que tu es beaucoup trop riche avec 930 euros de retraite. De combien tu as besoin réellement par mois?
1: Oui, je pense que je compte. Pendant très longtemps, j'ai compté, je notais tous les jours ce que je recevais, ce que je dépensais. Mais maintenant, je ne fais plus, j'en ai marre. Je suis comme pèlerin de paix qui, au début, comptait le nombre de kilomètres qu'il faisait à pied. Puis au bout d'une dizaine d'années, je me suis dit, ça ne sert à rien. Je marche et tout. Ouais. Là, c'est pareil. Je pense qu'actuellement, je dépense à peu près pour moi, hein, pour mes besoins personnels. Je dois autour de 150 euros par mois. Voilà, donc je peux dégager tout le reste. Et si on veut arriver à avoir un monde plus humain, plus fraternel, plus solidaire, eh bien, il faut se débarrasser de tout ça.
0: Quels sont tes, c'est pas des besoins d'argent, mais quels sont tes besoins pour vivre? Enfin, qu'est-ce qui est vrai, qu'est-ce qui te nourrit vraiment et qui te fait avoir cette force de vie à ton âge et puis cette joie de vivre aussi?
1: Ben, c'est vous. C'est vous et tous les autres qui viennent. Moi, quand je suis une journée ou deux ou trois jours pendant le confinement, là, j'avais plein de bouts de travail à faire, parce que j'étais tout seul pour entretenir le terrain. Mais je m'ennuyais un peu aussi parce que moi, j'ai besoin des autres, quoi. Ce sont les autres qui me font vivre. Moi, je me donne aux autres, mais les autres se donnent à moi aussi.
2: Tu as quel âge, Alexis?
1: 81.
2: Quels sont tes projets futurs?
1: Je vis à l'instant. Maintenant, j'avais des projets, donc je veux arriver à ceci, je veux arriver à cela. Mais maintenant, je vis aujourd'hui. demain, si je suis encore sur Terre, je vivrai demain. Je n'ai pas tout ce qui peut attacher aussi. Je n'ai pas de télé, je n'ai pas Internet, je n'ai pas de portable, je n'ai pas de frigo, je n'ai pas de congélateur, bien sûr. Je n'ai pas tous ces trucs-là, qui ne sont vraiment pas du tout indispensables. Mais j'ai ma liberté, je suis libre. Quelqu'un arrive et je n'ai pas annoncé ni rien, mais je suis libre, je suis là. Il n'y a pas de problème.
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2: Alexis, je suis passé ici sur ton terrain il y a 5 ans et tu m'avais montré ta maison avec les différents systèmes de récupération d'eau de pluie, des panneaux solaires. Et aujourd'hui, je te rencontre dans un quart-terre, donc une surface bien plus petite. Et je t'ai demandé, mais pourquoi est-ce qu'on ne fait pas l'interview dans ta maison? Et tu me disais qu'elle a brûlé.
1: Oui, ma maison a brûlé au mois de mai, il y a 2 ans. Un jour que j'étais parti faire des courses, et il s'est trouvé pendant 1 heure personne sur le terrain, et c'est pendant ce temps-là qu'elle a brûlé. On ne sait pas pourquoi. Les pompiers n'ont pas trouvé, moi non plus, et je n'ai pas trop cherché non plus.
2: Comment tu accueilles ça? Parce que c'est quand même symboliquement la maison qui brûle. C'est quand même une perte totale de tous ces repères. Comment est-ce que toi, tu as vécu ça intérieurement?
1: J'ai vécu ça. C'est dur, hein, sur le coup. C'est assez vache, quand même. Puis j'avais plus rien, même ça, pas d'habits, sauf ce que j'avais sur moi. C'est pas ce qu'on a, ce qui a le plus important, c'est ce qu'on est.
2: C'est pas ce qu'on a le plus important, c'est ce qu'on est. Waouh!
0: Et est-ce que, Alexis, tu as déjà eu envie d'avoir une famille? Enfin, est-ce que tu es tombé amoureux, l'envie de fonder une famille et de ouais, enfin, parce que je vois que tu as une famille très élargie de plein de gens qui viennent vers toi, mais est-ce que l'envie d'avoir une plus jeune, peut-être, est-ce que ça t'est un moment titillé?
1: Mais j'ai des milliers d'enfants. J'ai des milliers d'enfants. Déjà, tous ceux que j'ai parrainés dans une vingtaine de pays. Ça fait 40 ans que je parraine, donc commence à faire du monde. J'ai plein de personnes qui viennent me voir qui eux n'ont pas de parents, etc. Donc je leur dis tu es mon fils ou tu es ma fille, c'est tout. Mais j'ai eu des enfants aussi. J'étais marié, j'ai été 15 ans marié, j'ai eu 6 enfants, 3 garçons, 3 filles. Bon, ce sont mes enfants aussi. Je les accueille, etc. Mais il y a d'autres personnes qui sont autant mes enfants que les enfants que j'ai eus par mariage, etc.
2: De quoi tu as besoin? Qu'est-ce qu'il te manque aujourd'hui?
1: Qu'est-ce qui me manque aujourd'hui? Il me manque une relève, parce que j'aimerais bien que ce lieu continue avec le même esprit. Donc j'aimerais bien qu'une équipe soit vraiment en place et perdure, quoi. Pour le moment, c'est un peu l'impermanence, ça ne dure pas. Mais bon, c'est ce qui me manque un peu, c'est cet aspect de ça, c'est cette réalité, enfin, oui, qu'il y a une équipe qui prend ma place, quoi. Oui.
0: Et quelles sont tes richesses aujourd'hui?
1: Mes richesses aujourd'hui, ce sont les autres. Ça, il n'y a aucun doute. C'est ma richesse, c'est tout ce que je partage avec les autres, tout ce que les autres veulent partager avec moi.
2: Alexis Robert, donc on est chez toi à la forêt de Brocéliande, sur le lieu La Guette, un lieu de passage, un lieu de transmission aussi, avec Alexis qui est quand même un sacré personnage, qui est vraiment touchant, et cette notion de bonté qui moi me touche vraiment. Peut-être revenir, comment est-ce que tu gères les conflits quand dans le collectif on est face à des problèmes, parce que ça existe? Comment est-ce que tu gères ça?
1: J'essaie de le gérer avec le maximum d'ouverture. Maximum d'ouverture, en considérant que chacun, même s'il pose des problèmes, et je ne rejette jamais quelqu'un. Si je dis à quelqu'un, à ce moment, c'est pas possible que tu restes là, c'est pas possible, ça pose trop de problèmes, donc il est préférable que tu t'en ailles, mais je te fous pas la porte. Si un jour tu veux revenir, tu peux toujours venir discuter avec moi, ma porte est toujours ouverte. Si je dois prendre une décision par rapport à quelqu'un, je le fais avec le plus d'humanité possible, et toujours en laissant une porte ouverte.
2: Alexis, merci beaucoup. Dans cette émission Carbone Zéro, vous écoutiez Alexis Robert, le sage de Brocéliande.
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0: Bonjour et bienvenue à tous au Conseil de classe, l'émission qui n'a tout, mais surtout n'importe quoi. Aujourd'hui, on va parler d'un sujet qui va vous intéresser moyennement si vous nous écoutez le jeudi midi, mais beaucoup plus si vous êtes à la séance du matin, dimanche 8h. On va parler de cette chose qu'on aime, de plomb ou des justes. Oui, aujourd'hui, on va parler du sommeil. Et pour parler du sommeil en littérature, on est avec Émilie.
1: Bonjour.
0: Du sommeil historique, notre très cher Pierre.
2: Salut.
0: Et le sommeil aussi présent chez les geeks avec Mira.
3: Bonjour à tous.
0: Alors sans plus attendre, on va revenir aux sources de tout ça avec Pierre et sa chronique histoire.
2: Alors, le problème, pourquoi dormir? Ça c'est une vraie question et moi je me suis centré sur ce petit sommeil qu'on a tendance à faire juste après manger. En clair, la sieste. Pourquoi est-ce une tradition méditerranéenne? Ici, pourquoi dormir après manger? En clair, est-ce que sommes-nous réellement des feignants? Le tout est de savoir pourquoi nous ne sommes pas provençaux, sauf nos élèves, sur les coups de 14 heures, qui eux ont tendance à généraliser au retour de la pause méridienne. Au passage, repérer le niveau de langue soutenu dont je fais usage, c'est suffisamment rare pour être noté. Revenons à nos moutons. Parfois utile pour accéder au sommeil, l'élève a une fâcheuse tendance au roupillon en début d'après-midi. Quelles en sont les causes? Multiple, bien évidemment, il a bien mangé à la cantine. Il est parti tôt ce matin pour se rendre au lycée. Il a eu cours de matin 11h et ça l'a épuisé. Il a un peu chaud dans la salle de cours, version été. Ou il skye les meules et ça l'engourdit, version hiver. Il a fait du sport. Ou il a joué les trois quarts de la nuit à LOL. À regarder un jeu de briquettes façon Minecraft jusqu'à point d'heure. À scroller jusqu'à plus soif et tenter de se connecter sur des sites réservés aux adultes, à poster des stories sur Insta, à chaver des vidéos de, comment dire, TikToker ou autre grand cerveau devant l'humanité. Pour résumer, à oublier de pioncer quand c'était la bonne heure, c'est-à-dire le 2/3 de la nuit. Cela justifierait donc l'endormissement progressif dont il fait preuve en début d'après-midi. Et en fait, on a tout faux, mais alors tout faux. La cause n'est pas sociale, elle est purement biologique. L'ado a besoin de dormir. Comme tout le monde d'ailleurs, et faute de l'avoir fait dans le temps, a priori le plus opportun qu'on nomme parfois la nuit, il le fait quand mécaniquement son cou ne daigne plus porter sa tête. Donc, son avant-bras commence lentement à servir d'appui pour éviter un contact trop douloureux avec le bureau, ce qui ne manquerait pas de générer un réveil fort peu agréable au demeurant. Donc, l'appui-tête mise en place, la voix lointaine d'un ou d'une enseignante en train de raconter une histoire, une consigne, un exercice, enfin bref, le commun du cours, tout ceci paraît bien lointain à notre ado happé subitement par les bras de Morphée. Face à cela, se pose pour nous la question, qu'est-ce qu'on va faire face à un tel niveau d'inattention? Donc, pour l'enseignant, que dois-je faire quand un de mes élèves s'abandonne fâcheusement au sommeil au lieu de disserter sur la dévaluation de la gourse coatapaltèque de 1927 ou l'élevage du lapin nain en République du Baloutchistan occidental? Eh bien, les solutions ne sont pas extrêmement nombreuses. Dois-je le réveiller avec tous les égards dus à son rang, afin de ne pas brusquer son altesse endormie et lui éviter un brutal retour à la réalité susceptible de froisser son égo? Dois-je lui chanter une berceuse dans une langue inconnue afin de le faire réagir? Genre, Bruder Jakob, Schlepp Duna. Très bon pour l'apprentissage de l'allemand, moins pour réveiller les élèves. Dois-je conseiller à son camarade situé à ses côtés de lui mettre un bon coup de coude? Dois-je faire chuter violemment, à proximité de son oreille droite ou gauche d'ailleurs, un objet contendant, genre un dictionnaire? Dois-je envisager un grand coup de pied dans la chaise sur lequel le cobaye a posé son séant? En fait, toutes ces réponses sont possibles. Le tout est de déterminer laquelle est la plus appropriée. Bon allez, je vous laisse avec tout ça, je suis en train de passer l'heure de ma sieste. Je vais donc vite manquiller une pause dans la position du tireur couché.
0: Eh bien, on vous souhaite une bonne sieste, Pierre. Pour votre pause méridienne, je reprends l'expression. D'ailleurs, en parlant de Morphée, mais peut-être qu'Émilie nous en reparlera, moi j'ai pensé très très longtemps que Morphée était de sexe féminin, alors que pas du tout. Hein. En tout cas, pour accompagner notre Pierre dans sa petite sieste, eh ben, on va lui passer Brigitte, Insomnie.

0: C'était Insomnie de Brigitte. Vous êtes toujours sur Croc Radio, au Conseil de classe, l'émission qui note tout et surtout n'importe quoi. Et comme vous l'aurez compris, aujourd'hui, on note le sommeil. Et ce sommeil, il nous parle depuis très longtemps, depuis des temps immémoriaux, notamment chez les Grecs et les Latins. Et je crois qu'Émilie va nous en parler dans le détail. On vous écoute.
1: Aujourd'hui, pour évaluer l'élève sommeil, j'arbore matière de prof de langues anciennes. Oui, parce que casquette, c'est décidément trop anachronique. À Rome, Somnus apparaît comme un jeune homme nu, ailé, tenant à la main un bouquet de pavots, déjà utilisé comme narcotique. Hypnos, c'est son petit nom chez les Grecs, et dans la mythologie grecque, le fils de Nyx, la nuit. Mais il est aussi le frère de Thanatos, parce que le sommeil qui nous prive de nos sens et nous laisse gésir, immobile, présente de troublantes ressemblances avec la mort. J'adore comme la mythologie sait nous rassurer. Cela donne à réfléchir sur la nature ambivalente du sommeil, état de transition entre le vivant et le non-vivant. Et pourtant, Hippocrate, que vous connaissez sûrement pour le serment auquel il a donné son nom, au 5e siècle avant notre ère, écrit dans son traité de médecine que le sommeil est l'une des 6 conditions d'une bonne santé. Bon, nos préoccupations actuelles ne sont guère différentes, et j'ai l'air d'enfoncer des portes ouvertes. Mais chez les Grecs, le sommeil a une dimension curative magique. À Épidaure, on vient d'ailleurs dormir dans le temple d'Asclépios, dieu de la médecine, pour guérir. On appelle ce rituel l'incubation, du verbe latin incumbo, se coucher sur, dedans. J'avoue que l'idée m'a parfois traversée de renouveler ce rituel à l'infirmerie du lycée, dans une démarche d'archéologie expérimentale, ça va de soi. Mais passons. Dans la famille d'Hypnos, je vous ai parlé de la mère et du frère, mais ces enfants sont autrement plus intéressants. Avez-vous une idée de qui ils sont ?
2: Aucune idée, moi je suis très mauvais là-dedans.
3: Bah, je dirais Morphée.
1: Ah, pas mal. Ah, en fait, ils sont beaucoup plus nombreux que ça. En fait, ils sont au nombre de 1000. Alors, je ne vais pas vous parler de tous, évidemment. On les appelle Oneiroi, les songes. Oui, comme l'adjectif onirique. D'accord, ça vient de là. Parmi eux, Phobétor, lui, il a clairement un nom de super méchant. C'est celui qui vous épouvante, qui vous donne des cauchemars. Phantasos produit des images fantastiques et apparaît sous la forme d'objets ou d'éléments, de l'eau, du feu, etc. Et bon, il a déjà vendu la mèche, hein. Vous êtes déjà tous tombés dans les bras du troisième, c'était évidemment Morphée. Alors Morphée, il est intéressant parce qu'il peut prendre n'importe quelle forme humaine et vous visiter en songe. Et ces songes, dont Morphée est l'incarnation, ont un statut particulier parce que les dieux profitent du sommeil des hommes pour les avertir de danger ou les rassurer, en général sous une forme d'emprunt. Athéna, c'est la championne de ses visites nocturnes. Elle prend l'apparence de la sœur de Pénélope pour rassurer cette dernière sur le sort de Télémaque. La déesse aux yeux perses revêt aussi les traits d'une suivante de Nausicaa pour lui enjoindre en songe d'aller laver son linge. Alors, ça vous paraît peut-être un peu curieux. Mais le but, c'est de provoquer la rencontre avec Ulysse. Et chose amusante, à chaque fois, la divinité rappelle au dormeur qu'il est endormi. Ça ressemble un peu aux expériences de rêve lucide, tout ça. Enfin, et c'est important pour les intéresser parce que le plus difficile, c'est de distinguer les rêves signifiants des rêves trompeurs. Alors, Homère fait dire à Pénélope, dans l'Odyssée, « Les songes vacillants nous viennent de 2 portes, l'une est fermée de cornes, l'autre d'ivoire. » Pour faire simple, les songes qui sortent par la porte d'ivoire sont trompeurs, tandis que ceux qui sortent par la porte de cornes sont dignes de confiance. Ils ont même parfois une portée divinatoire, prémonitoire. Dans l'Iliade, Hécube, enceinte, rêve qu'elle donne le jour à une torche enflammée qui détruit Troie. Lorsque l'enfant naît, il est confié à un esclave pour être exposé sur le mont Ida. Alors, je sais, c'est un petit peu expéditif, mais bon, en définitive, ça ne servira pas à grand-chose puisque Paris, c'est le nom de l'enfant, causera la perte de Troie qui partira en fumée, d'où la torche. Ces prémonitions touchent même les personnages historiques. Alors, Hérodote, dans ses histoires, rapporte qu'Atossa, la mère de Xerxès, le grand roi des Perses, rêve que son fils tombe de son char. Ce songe, évidemment, est un présage de la chute de l'Empire et contribue à la construction de la légende. Alors, pour résumer, on voit bien que l'élève sommeil sait se montrer indispensable au bon fonctionnement de la classe. On peut seulement déplorer le manque de fiabilité de ses propos.
2: Merci beaucoup, Émilie. La fiabilité de ses propos, oui, ouais, effectivement. Moi, j'en connais un qui a toujours des propos fiables, puisque c'est du droit, hein, donc on va écouter tout de suite Béranger pour une chronique juridique.
0: Alors bonjour à toutes et à tous, je vais être honnête avec vous, je suis épuisé. Ma fille a tout juste 1 an, enfin non. En parents, on dit 12 mois, 87 poussées dentaires et 500 micro-réveils, c'est comme ça qu'on compte l'âge. Et je suis actuellement en mode parent zombie premium. Alors, dans un moment de lucidité, vers 5h40 du matin, entre deux biberons et trois berceuses, je me suis demandé, et le droit du travail, il dit quoi sur le sommeil ? Eh bien, pas grand-chose. Parce que le code du travail ne protège pas le sommeil, il protège le repos. Nuance subtile, mais fondamentale. Concrètement, on a le droit à quoi en termes de repos ? On a 11 heures de repos consécutives entre deux journées de travail et 35 heures de repos total dans la semaine, dont 24 heures d'affilée. Je vous laisse, derrière votre poste, vérifier si votre employeur respecte le droit du travail. Mais en tout cas, si votre bébé qui se réveille toutes les deux heures en hurlant dans une langue inconnue vous empêche de dormir, que dit le droit du travail ? Eh ben, il vous souhaite bon courage et il peut rien faire. Sauf que le manque de sommeil, c'est pas juste un problème de parents sous caféine, c'est aussi un vrai risque professionnel. Un salarié fatigué, c'est un salarié moins vigilant, plus exposé aux erreurs, et donc dangereux pour lui et les autres. Or, notre employeur, d'après l'article 4121-1 du Code du travail, j'adore citer des articles, a une obligation de sécurité. Les textes parlent même d'une faute inexcusable pour qualifier de ne pas la remplir. Il doit donc prévenir tous les risques, même ceux liés à la fatigue. Et donc la sieste au boulot alors, que visiblement certains pratiquent dans ce studio. Eh ben légalement, rien ne l'interdit, mais rien n'autorise non plus. Donc si vous piquez du nez sur votre clavier ou dans la salle des profs, vous êtes dans une sorte de flou juridique. Et dans beaucoup d'entreprises françaises, la sieste est encore socialement suspecte. Mais attention, petite anecdote from la chambre sociale de la cour d'appel de Paris 2014. On a une salariée du secteur médico-social qui a été licenciée pour s'être endormie sur son lieu de travail. L'employeur a crié à la faute grave et, petite touche d'originalité, l'a licenciée pour abandon de poste, pensant que si elle dormait, elle n'était pas vraiment là. Mais la justice, elle, a dit non. La fille avait des troubles du sommeil, une charge de travail excessive et l'employeur n'avait rien fait pour l'aider. Résultat des courses, le licenciement a été considéré sans cause réelle et sérieuse, donc annulé. Et en plus de ça, l'employeur n'avait pas respecté son obligation de sécurité. Résultat des courses, passage à la classe. Moralité, pour parfois dormir au boulot, c'est pas une faute, c'est un signal d'alarme. Alors entre nous, ce qu'il faudrait... C'est une vraie réforme. Donc, militez avec moi pour un congé de récupération de sommeil infantile, après toute naissance. Je vois les parents qui sourient quand je dis ça. Une CAF qui sponsorise la sieste parentale et une prime, t'as pas dormi mais t'es venu quand même, qu'on devrait donner aux jeunes parents et les lendemains d'after work aussi. Utopique peut-être, mais vous savez quoi, j'ai des cernes et un espoir. En tout cas, je voudrais avertir l'élève sommeil parce que ça fait beaucoup trop longtemps que je l'ai pas vu.
2: Merci beaucoup Béranger. Eh ben, tu sais quoi, moi je pense qu'une petite sieste, ça te ferait du bien. Je te propose une sieste disco avec Polo & Pan, Disco Nap.

0: J'espère que cette petite sieste disco vous a fait du bien. On est toujours au Conseil de classe, l'émission qui note tout, mais surtout n'importe quoi sur Croc Radio. Aujourd'hui, on fait passer au conseil le sommeil. Et le sommeil a une importance et une absence des fois dans la culture geek assez important. Donc on va écouter Mira pour nous en parler.
1: Mais oui, bonjour à tous, ou presque à tous. J'espère que vous allez bien. Aujourd'hui, on parle sommeil et informatique. Un sujet complexe et sérieux que j'aborde régulièrement avec mes étudiants. Et oui, car comme moi avant eux, à 17 piges, ils n'ont pas encore accepté qu'il va falloir faire des choix, qu'on ne peut pas mener de front des études, un job étudiant, une vie sociale chargée et des ambitions de pro-gamer sur League of Legends ou Valorant. Ce rythme de vie les amène parfois à jouer une bonne partie de la nuit, au point de fermer les yeux seulement 2 ou 3 heures, de descendre une canette de Red Bull ou de Monster en guise de petit-déj sur le chemin du lycée pour y attaquer une nouvelle journée de cours. Et personne n'illustre mieux, à mes yeux, qu'un étudiant en informatique, le fameux « choisir, c'est renoncer » d'André Gide. Et pourtant, ce non-choix en est un en réalité. Un choix par défaut, un choix délétère aussi, le choix de sacrifier son sommeil et sa santé plutôt que de prioriser et organiser ses loisirs. Alors, je vous entends déjà me dire « Mais Mira, t'es un geek, tu ne devrais pas plutôt défendre les jeunes qui jouent aux jeux vidéo ?» Et oui, je comprends ton trouble, jeunes et moins jeunes auditeurs. Je suis un geek. J'adore les jeux vidéo et les loisirs numériques en général. Mais je n'en reste pas moins un adulte responsable, un prof aussi et surtout un papa. Comprenez-moi bien, je ne reproche rien à ces loisirs, ni même à ces jeunes gens. Bien au contraire, je pense même que c'est une saine chose que d'avoir des loisirs. Mais si ces derniers mangent votre santé, cela devient un problème. C'est d'autant plus vrai avec les loisirs sur écran. Ainsi, l'Institut National du Sommeil et de la Vigilance nous alerte régulièrement sur la problématique des lumières bleues de nos écrans. Ces derniers surexcitent les récepteurs de la rétine, trompant nos cerveaux et nos horloges biologiques. C'est ce qu'on appelle le signal de jour, qui retarde voire annule la sensation de fatigue. Ce même institut recommande un couvre-feu digital avant de dormir. L'objectif étant de se couper de toute source de lumière bleue, bien entendu, mais plus généralement du monde extérieur, des actualités anxiogènes, des communications instantanées. Vraiment préserver un espace calme et propice au sommeil. Vous pouvez écouter de la musique ou lire un roman, par exemple. En revanche, s'il vous plaît, je vous déconseille ceux de Marlène Schiappa ou de Bruno Le Maire. Non, vraiment, l'objectif est de vous préparer au sommeil, pas de remettre toute l'humanité en question en pensant à tous ces pauvres arbres abattus pour satisfaire l'ego de politiciens sans talent. Mais revenons à l'informatique et intéressons-nous plus spécialement à nos amis programmeurs. J'ai une étude de l'université de Mysore, en Inde, publiée dans le très sérieux journal Research in Quality of Life. Les noms anglais, je vous l'ai déjà dit, c'est vraiment de la triche. Tout de suite, ça en impose. Donc je disais, une étude qui nous apprend que 56% des développeurs souffrent d'insomnie contre ce seulement 23% pour la population générale. Ça fait tout de même une grosse différence. Pour rappel, les conséquences de l'insomnie, c'est bien entendu la fatigue, mais aussi l'irritabilité, les difficultés de mémorisation, la baisse de la productivité, des difficultés de mémorisation, des difficultés relationnelles, des difficultés de mémorisation, la dépression et des hausses de maladies cardiovasculaires. Cette étude conclut en expliquant que les programmeurs sont donc un groupe à risque et préconise que les employeurs et les autorités de santé au travail prennent sérieusement ce problème en main et organisent des contrôles adaptés à cette population. Aux États-Unis, une autre étude, cette fois-ci réalisée par l'université de Harvard en collaboration avec la NASA, estime que le manque de productivité lié à la fatigue au travail engendrerait un manque à gagner de 63 millions de dollars par an. Rien que ça. Cette étude tente de réhabiliter une pratique mal vue en Occident, alors qu'elle est parfaitement acceptée et même encouragée dans les pays asiatiques. Vous avez une petite idée de quelle pratique il s'agit, mes chers camarades ?
0: Pour citer Donjons et Dragons, je dirais « a long rest
1: ». Oui, sieste, vous en avez parlé tout à l'heure, effectivement, c'est la sieste. Cette dernière est même carrément sanctuarisée dans la constitution chinoise. Voilà, la constitution chinoise impose la sieste, en tout cas autorise la sieste, je trouve ça fou. Alors, certaines entreprises commencent à l'encourager. Béranger, tu le disais tout à l'heure, moi je pense notamment à Google qui met à disposition des espaces dédiés aux siestes dans ses bureaux en expliquant que plus de siestes, c'est moins de stress, plus de concentration et de vigilance, exactement ce que tu disais, pour ses employés et donc moins d'accidents du travail, c'est logique. Reste que chez nous, la post-sieste reste très mal vu. Peut-être même la cause de tensions et de harcèlement en entreprise entre siesteurs et non-siesteurs. Pour notre élève sommeil en informatique, comme vous pouvez le constater, ce n'est pas vraiment ça. Mais je prends acte de ses efforts pour renouer avec ce territoire perdu de la République du Dodo, à coup d'applications de suivi du sommeil, voire même de jeux nocturnes comme Pokémon Sleep, auquel on joue passivement par notre sommeil. Me demandez pas comment ça marche, j'en ai aucune idée, j'ai pas essayé. Parce que moi, je reste dubitatif et sceptique sur le fait que le repos des geeks soit amélioré par l'ajout de numérique dans la chambre à coucher.
0: Bon, alors tout le monde installe Pokémon Sleep après cette chronique, juste pour savoir. Il y a un besoin d'expérimentation.
1: Oui,
0: et puis c'est paradoxal, hein, puisqu'en plus, dans la culture geek, il y a un rapport au sommeil réparateur. Je pensais à la, oui, justement oui. Le repos dans la taverne, dans Donjons et Dragons, Final Fantasy et autres, mais cordonnier, plus mal chaussé, tout ça, quoi. Enfin, en même temps, j'ai peut-être déjà dit, mais problème de mémorisation, c'est ça.
1: C'est,
0: hein,
1: ça, tout à fait, tout à fait.
0: En tout cas, pour prendre un petit moment et voir tout ce qu'on peut faire pendant la nuit avec Pokémon Sleep, eh ben, on va faire plaisir à midi, puisqu'on va écouter Dionysos, Dreamoscope.

0: c'était Dionysos. Vous êtes toujours au Conseil de classe, l'émission qui note tout, mais surtout n'importe quoi sur Croc Radio. On fait le Conseil de classe du sommeil aujourd'hui. Petit instant recommandation. Est-ce que mes chers chroniqueurs ont une œuvre à recommander, soit pour parler de sommeil, soit pour s'endormir?
1: Pour s'endormir, bien sûr, à la recherche du temps perdu.
2: Eh bien, moi, je pensais plutôt au meilleur des mondes d'Aldous Huxley. Alors, c'est pas propre à vous faire dormir, hein, plutôt à vous faire des cauchemars, puisque c'est une belle dystopie quand même. Mais parce que les enfants, ils sont éduqués à travers le sommeil. Donc, le sommeil est vraiment rentabilisé autant qu'il est possible.
0: Ok. Ouais, moi, tout de suite, je pense à Matrix, hein, parce que voilà, des gens qui dorment, qui sont exploités pendant leur sommeil en tant que batterie. Bah, je sais pas si je les envie ou si j'ai peur.
3: On ne répondra pas à cette question. Je pensais que tu me dirais les livres de Marlène Schiappa. Je suis un petit peu déçu. En tout cas, c'était...
0: Trop émoustillant.
3: C'était un bon bilan pour cet élève sommeil qui s'en sort quand même plutôt bien, mieux que beaucoup d'autres. On va donc vous dire merci et à la semaine prochaine, on parlera de tatouage. C'était le Conseil de classe, l'émission qui note tout et surtout n'importe quoi, toujours sur Croc Radio.

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0: 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Bienvenue dans notre cover box numéro 10, une émission en forme de quiz transmusical, émission qui de mutilation en sublimation saura d'une manière ou d'une autre vous faire réagir. Et pour optimiser les effets de cette cure polysonique, sachez que votre ouverture d'esprit et votre bonne humeur demeureront vos plus précieux alliés. Car notre playlist du jour s'autorisera quelques embardés inattendus. De petits écarts qui, quoi qu'il en soit, s'accorderont avec les notions d'inventivité ou d'irrévérence chères à cette émission. 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

Vous êtes à l'écoute de Solénoïd et l'émission s'intitule Coverbox. Aujourd'hui, plane sur ce programme les spectres de grandes figures de la pop musique ou du rock, mais aussi de la musique de film ou du répertoire classique. Avec des relectures insolites de titres écrits par les Doors, mais aussi Eric Satie, Tears for Fears ou encore Steppenwolf, nous vous offrons un voyage des plus sinueux au pays de la cover song débridée. Une émission riche en transitions inopinées, émission constellée de séquences musicales cocasses ou poétiques. Bref, pour obtenir le détail complet de cette cover box, nous vous invitons à consulter notre site internet solenopole.org. Et pour basculer idéalement sur la seconde partie de ce mix, c'est vers un habitué de la reprise ludico-créative que nous nous tournons, l'étonnant catalan Pascal Comlade.

0: Écoutez le passage qui va suivre.
1: Mais qu'est-ce que c'est que ce cirque ?
2: Quoi ?
3: Et on peut savoir, ça veut dire quoi, ça ?
4: Rien.
5: Allez vous faire foutre.

C'est sur un standard du jazz US que nous achevons ce 10e épisode de nos Coverbox. Un standard matiné de musique traditionnelle japonaise. Ce morceau de 1959 intitulé Take 5, qui est l'œuvre du pianiste Dave Brubeck, a été repris par le flûtiste japonais Minoru Muraoka. Pour ceux qui auraient pris cette émission en cours de route, sachez que celle-ci a été élaborée dans l'esprit d'un blind test, à partir d'une sélection rigoureuse de reprises le plus souvent décalées. Une fois encore, Solénoïde aura balayé un spectre de références musicales on ne peut plus large. Dans un brassage de classiques, de tubes et autres hymnes intemporels, et aussi joyeusement pervertis, ont ainsi été célébrées durant cette coverbox des figures musicales telles que les Doors, Bob Dylan, les Sex Pistols, Björk ou encore Simon & Garfunkel. Une pléiade d'étoiles, venues des galaxies pop-rock, mise au service d'une playlist hautement bariolée. Une playlist complétée par un hommage à Eric Satie ou encore une relecture de la BO du western

Voilà, nous arrivons bientôt au terme de cette émission, au terme d'un bal musical masqué. Un exercice truculent, doté de qualités ludiques, mais aussi pédagogiques. Exercice irrésistible, dont nous ne sommes évidemment pas prêts de nous lasser. 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

0: comprends rien du tout.
1: Moi non plus.
2: Mais pourquoi ils arrêtent pas ces conneries là pour nous dire ce qui se passe?
1: Alors ne partez pas, les amis. On va s'offrir un dernier plaisir. Écoutons encore notre grand chanteur.

raison. Je le sais. Et j'apprécie beaucoup votre aide. Merci pour tout. Maintenant, je dois y retourner.

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0: À vrai dire, il est possible que ce soit une sorte d'illusion.
1: Oui, oui. Nous sommes peut-être conditionnés à voir et entendre ce qu'on désire en réalité. Les images et les bruits familiers de la vie quotidienne. Non, c'est absurde.
2: Je sais que j'abuse, hein, mais est-ce que ce ne serait pas le moment idéal pour un chant d'adieu?
3: Les passagers qui viennent de débarquer sont priés de préparer leurs tickets de bagages afin de les présenter aux préposés à la sortie.

0: sais que je suis là, mais en fait, c'est le musée d'Andy Warhol. Et c'est Shakespeare qu'il fait visiter. Et je me retrouve là. Il y a plein d'enfants qui dorment. Ils sont en train d'enregistrer leurs rêves. C'est une sorte de, ouais, de lieu de collecte des rêves des enfants.
1: L'analogie, le parallélisme va parfois très loin dans les détails.
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3: Dans les rêves, le monde peut apparaître plus vrai que nature et comme il s'y passe des choses illogiques, la vraisemblance vacille et le récit bascule dans un autre niveau de réalité. Même s'il a l'air de plus ou moins reconstituer ses souvenirs, de les réorganiser, de presque les rationaliser, le récit de rêve a cette patine narrative très spéciale qui ouvre des horizons musicaux aux frontières du réel ou d'un certain réel dont les contours se trouvent justement remis en question. Pour circuler dans ces moments de bascule, ce métaclassique basculé est en public à la médiathèque musicale de Paris, Christiane Hédia-Pierre. Je vais le refaire. En public à la médiathèque musicale de Paris, Christiane Hédia-Pierre, pour recevoir le duo de musique électroacoustique Christophe Carole et la poétesse SNG Natacha Guillère.
4: Et l'air, il donne une très bonne odeur.

0: notte, c'est nuit, e c'è la luna piena. Il y a une lune tout entière. E è abbastanza impressionante perché alla fine je suis inquiété parce que a un certain moment elle tombe, cade.
1: C'est un extrait de l'album Les Ombres de la Nuit, paru sur le label Mazzetto Square du duo Christophe-Carole ici présent. Carole Royosec, bonjour.
2: Bonjour.
1: Jean-Christophe Combes, bonjour.
3: Bonjour.
1: Vous collectez des rêves, en fait, vous réalisez comme un rêve de Gaston Bachelard qui voulait faire un musée des objets oniriques, ce que vous avez réalisé par le son, en collectant d'abord des paroles de gens qui racontent leurs rêves, et vous faites ça partout dans le monde.
2: Oui, c'est une, je sais pas, c'est une obsession, ou en tout cas, c'est quelque chose qui nous poursuit, on va dire. Les deux rêveuses que vous avez entendues, juste dans les deux extraits qui ont été passés, c'est la première rêveuse a été enregistrée à Bagdad. Et j'aime bien parler d'elle parce que il y a plein de types de rêveurs et de rêveuses, mais elle rêvait sans arrêt. En fait, et elle m'a confié qu'elle s'asseyait sur une chaise, paf, elle basculait dans le rêve. Donc c'était permanent. Et l'autre chose qui est assez intéressante, c'est que quand on a été à Bagdad, les gens ne voulaient pas nous confier tous leurs rêves parce que les rêves sont prémonitoires. Donc il y avait une espèce d'inquiétude quand on leur disait mais non, mais nous les rêves c'est aussi des cauchemars, c'est des productions nocturnes, c'est pas forcément le rêve du beau ou les rêves heureux. Et ils étaient très inquiets parce que pour eux le rêve se réalise. Et on a eu par exemple un récit de rêve d'un homme qui s'était noyé enfant et qui ne s'est plus jamais rebaigné depuis.
1: Quand vous dites les gens, ce sont quels gens? C'est-à-dire comment vous les choisissez?
2: Alors,
1: ensuite, comment vous les enregistrez?
2: Oui, c'est intéressant. Alors, au début, on était dans le cercle de l'intimité. C'était vraiment les gens autour de nous. On leur demandait s'ils se souvenaient de leurs rêves. Et puis, progressivement, on a été invités à collecter des rêves ailleurs, à l'étranger. Et dans ces cas-là, c'est les festivals ou les lieux qui nous invitent qui font un appel à récits de rêve. Et un appel à récits de rêve. Et donc, il y a à Bagdad, par exemple, c'était l'Institut français qui nous avait invités. Et c'est eux qui ont relayé cet appel. Et c'était très beau parce qu'il y a eu une tempête de sable quand on a commencé la collecte. Et la directrice nous a dit, vous n'y aurez personne. Parce qu'en fait, c'est très dangereux de sortir. Si vous voulez sortir, allez-y, mais vous n'y aurez personne. Et en fait, on a vu arriver des rêveurs et des rêveuses qui ont traversé la tempête pour venir contribuer à notre bibliothèque de récits de rêves du monde. Et on était super touchés. Et le rêve a un statut très, très particulier.
1: Et après, comment est-ce que vous... qu'est-ce qui fait un rêve réussi dans son récit? C'est la qualité du récit ou la qualité du rêve ou la qualité de la voix?
2: Alors, c'est tout ça. C'est effectivement, c'est la voix beaucoup, beaucoup, beaucoup. Les qualités, les inflexions, le phrasé, le débit. Ça, c'est pour nous aussi, c'est des critères de musique. Donc, on les entend tout de suite sous cet angle-là. Et après, dans le récit, il y a toute la puissance dramaturgique d'un récit. Ça nous intéresse beaucoup parce qu'il nous emmène après dans un voyage musical. C'est vrai qu'on les écoute beaucoup du point de vue du son et de la musique. Et dans le cas où ce sont des rêves qui ne sont pas en francophone, il y a aussi toute la quête et le travail de traduction qui se fait ensuite, qui est un travail long et super intéressant.
1: Jean-Christophe, on entend dans ces récits des niveaux de réalité qui s'enchevêtrent, qui s'empilent. Et puis Carole nous dit à l'instant que il y a quelque chose d'une patine sonore qui se dégage, que vous allez ensuite déplier par le son, recomposer. Est-ce que vous avez l'impression que quand vous mettez de la musique sur ces voix, vous en changez le niveau de réalité?
3: Non, je pense pas. Déjà, à la base, il y a... Par exemple, on a aussi, nous... on a été à la recherche d'autres langues que le français en allant dans la jungle de Calais.
1: Oui.
3: C'est-à-dire que c'était moins loin que d'aller en Iran ou en Afghanistan pour enregistrer du pachto. Et là, les récits de rêve étaient très proches d'une réalité, en fait, étaient proches d'un récit de vie, c'est-à-dire la crainte de la police, ou le fait que le bateau coule dans la mer, enfin bref, vraiment des choses finalement vécues, des drames vécus. Après, il y a effectivement des niveaux où, dans le rêve, on bascule ailleurs que de notre quotidien.
1: Ouais.
3: Je pense que nous, musicalement, on va dans ce sens-là. Les rêves sont beaucoup... On prend beaucoup de temps à les monter, en fait. Non pas pour en changer le sens, même si parfois, y a un rêve très long et il y a quelque chose qui nous... Peut-être un an après, on trouve ce qu'il faut enlever pour qu'il soit plus clair. Mais il y a surtout un travail de rythme dedans. Donc on peut enlever des « e » si, parce que je parle, les Français font beaucoup de « e », ce qui n'est pas le cas des Italiens, par exemple, qui racontent un
1: Ils
3: rêve.
1: Ils font des « i », c'est ça c'est,
3: non, mais je sais pas, la voix tout de suite est parfaite. Mais au contraire, parfois, on rajoute des souffles, des respirations, des silences, justement pour rythmer musicalement le récit. Et après, tous ces temps rythmiques ne sont pas forcément justes avec le son qu'on va rajouter dessus. Parce qu'évidemment, ça change la temporalité. Donc, finalement, ils sont jamais vraiment. Il n'y a pas de définitif, en fait, du récit. C'est-à-dire que même quand on rejoue après, il y a une version 3, 4, 5, 6, 7 du récit.
1: Je voudrais faire entendre un extrait assez inaugural du disque Les Ombres de la Nuit, justement, où la reprise en main rythmique du récit vient révéler même ce qu'il raconte d'une certaine façon.
4: Ce rêve se répète, se répète, se répète, se répète, se répète.
5: Qui se répète,
4: avec qui moi, se répète, se répète.
5: Je le vois souvent.
4: Je vois un rêve de mes amis qui étaient
5: mes proches amis.
4: Tu es mort.
5: Malheureusement, c'est un ami qui
4: a été mort à cause de la guerre dans mon pays. Alors, je le vois souvent, je le vois dans mon rêve, me dire que
5: revenir à moi, me dire
4: qu'il était en voyage,
5: maintenant il est revenu,
4: et qu'il n'est pas mort, c'est pas vrai. Et elle me dit, je suis là, c'est pas vrai, j'étais en voyage, je suis pas mort, et on peut continuer notre vie, on va faire les mêmes choses, et
5: s'amuser encore,
4: et bien, ne t'inquiète pas.
5: Les choses qu'on fait,
4: bizarre, c'est que, à l'intérieur du rêve,
5: une fois,
4: je le vois, je lui dis,
5: je sais que c'est un rêve,
4: je sais que je suis en train de rêver,
5: et que tu n'es pas vrai,
4: mort, et ce n'est pas la réalité.
5: À l'intérieur du rêve,
4: je parle avec lui, je lui dis que tu n'es pas vrai, c'est juste un rêve et ce n'est pas la réalité. Alors il se moque de moi, il me dit
5: non, me voilà ici,
4: non,
5: avec toi,
4: me voilà,
5: continuer,
4: on va. On va s'amuser, on va faire les mêmes choses, etc. Et à la fin, je crois que c'est vrai. Oui, c'est peut-être pas un rêve, c'est peut-être la réalité, même si cette chose est très bizarre. Mais peut-être je me suis trompé. C'est vrai, il n'est pas mort. Et je décide de continuer avec cette chose-là, avec cette situation. Mais malheureusement, soudain, je me réveille et je reviens à la réalité.
5: Je trouve que c'est seulement un rêve.
1: Cette voix que vous décollez d'elle-même, que vous dédoublez, c'est pour faire entendre que c'est aussi une conscience qui se dédouble, justement.
3: Oui, c'est un peu comme dans les rêves où les choses... je sais pas, je compare avec des images, si ça laisse des traces, c'est-à-dire que c'est pas net, il y a un flou derrière. Donc il y a cette idée comme ça aussi dans les rêves où ça n'avance pas...
1: Ah oui,
3: dans la même vitesse que normalement.
1: La chronologie patine un peu, ouais.
3: Voilà. Donc, les mots, comme les mots se répéteraient, enfin, ce ne sont pas des vrais délais, hein, parce que ce n'est pas fait électroniquement, mais c'est... Et du coup, comme si les choses avançaient lentement. En plus, c'est un rêve récurrent pour cette personne. Donc, pour nous, ça raconte tout ça aussi, les choses qui... Ces changements de temporalité, ça rappelle les rêves où on n'arrive pas à courir alors qu'il y a un monstre derrière. Enfin, et puis aussi cette idée que ça revient, parce que on réentend ce rêve dans la pièce à la fin, et le final, c'est que c'est un rêve qui marche avec lui depuis 10 ans.
1: Alors c'est aussi un projet qui vous occupe depuis de longues années, Carole Rieusset, qui vous a emmené pour donner une idée de l'ampleur géographique que ça a pu prendre à Calais, Jean-Christophe vient de nous le dire, aussi à Athènes, Bagdad, Turin, Oslo, Le Caire, en Occitanie. Pourquoi est-ce qu'il fallait que ce soit un projet à ce point polyglotte?
2: C'est, en fait, c'est pas volontaire. Les choses se sont faites, en fait. On s'est laissé, comme je dis, on est poursuivi par ça. Je crois qu'il y a quelque chose de cet ordre-là. Ouais, ça avance et on se laisse, en fait, on se laisse glisser. Et ça nous a amené là. Voilà. Après, le travail des langues, c'est quelque chose qui est, oui, pour nous, c'est assez central dans notre travail, parce qu'on adore la voix enregistrée, la voix parlée. On adore le travailler ce matériau, le sculpter, le déformer, le micro-monter. Enfin, il y a plein d'opérations musicales, sonores, qui sont fantastiques. Donc, oui, la voix nous poursuit aussi.
1: Est-ce que, comme le récit de rêve est un récit qui bascule vers quelque chose d'irréel ou d'imaginaire, vous pourriez être tenté, par le montage, de faire aussi basculer la voix dans l'insignifiant, ne prenant que des syllabes, que des voyelles, ainsi de suite, et jamais vous ne basculez jusque-là?
2: Si, justement, dans une des pièces avec Dédalus, il y a une pièce qui s'appelle Sueño, et qui est que des micro-fragments. Mmh. Si, c'est une tentation. En tout cas, moi, j'adore ces petits fragments, c'est génial. Mais c'est vrai que dans ce projet, pour l'instant, il y a tellement de richesse, de sens dans les récits, que pour l'instant, on a eu envie, mais on sait bien qu'on va mourir avec ce projet, je pense, et que du coup, possiblement, à un moment donné, il n'y aura que des souffles, et voilà, c'est pas du tout impossible.
1: Vous projetez un devenir agrammatique de ce projet.
2: Je pense, ouais.
1: Alors, quand vous dites ce projet, c'est vrai qu'il a différentes formes. On a écouté deux extraits de l'album Les Ombres de la Nuit, paru en 2025 sur le label Mazzetto Square, mais préalablement, vous aviez fait, et on en entendra un extrait tout à l'heure, une collaboration, comme vous le disiez, donc avec l'ensemble Dédalus, qui s'appelait Grande Suite à l'Ombre des Ondes. SNG Natacha Guillet, bonjour.
6: Bonjour.
1: Vous avez fait, vous, avec Mathieu Simonet, il y a quelques années, le Tour du Rêve en 80 langues. Donc là aussi, on avait une connexion entre récit onirique et polyglottisme.
6: Oui, tout à fait. Mathieu Simonet, donc écrivain et avocat, m'a confié un rêve avec l'idée de le traduire en 80 langues. Donc à moi de lancer un itinéraire aussi, un appel à participation qui m'a amené à un périple de rencontres assez inattendu et très mathématique aussi.
1: Très mathématique, pourquoi ?
6: Parce que il fallait anticiper, calculer à l'avance les langues qui avaient déjà été traduites et ne pas me bloquer, un peu comme dans un jeu vidéo, j'ai l'impression, où chaque personne a une langue maternelle, parfois une langue en plus, voire deux langues, trois langues. Mmh. Et celles qui ont déjà été utilisées, parfois je pouvais être amenée à être bloquée parce que de faire une boucle un peu avec des mêmes langues qui revenaient, et en fait je devais toujours aller de l'avant, donc trouver une personne qui avait la langue en cours et une langue suivante pas encore utilisée, donc ça devenait de plus en plus complexe.
1: Et ça prenait quelle forme à l'arrivée ?
6: Alors il y a eu, enfin moi j'ai documenté ça comme un journal de bord, parce que avec à la fois les traductions, les rencontres, donc tout un des photographies, des dessins, des notes, des situations, des enregistrements audio. Et il y a eu une vraie restitution à laquelle j'ai pas pu participer. Il me semble que c'était, si je dis pas de bêtises, à Évry, mais peut-être je me trompe, avec vraiment une exposition des traductions, sachant que ça avait été repris aussi par des élèves, donc il y avait d'autres transpositions. Mais moi, j'en avais fait un espèce de cahier numérique, en tout cas d'archives.
1: Vous avez au moins deux points communs avec le duo Christophe Carole, c'est de travailler avec le réemploi, avec le détournement de matériaux, d'objets, de documents, mais aussi de vous inspirer de rêves pour écrire vous-même vos textes poétiques. C'est moins les rêves nocturnes que vous faites qu'un rêve éveillé dans lequel vous vous mettez pour écrire, c'est ça ?

0: personnes autour de vous?
1: Oui, on a toutes les deux trouvé très intéressant justement ce récit des personnes à propos des rêves de vol, parce que presque toutes les personnes ont un rapport au vol, et c'est souvent dans l'enfance que ça commence, et parfois même ça disparaît à l'âge adulte. Mais en tout cas, on a d'abord, comme vous, Christophe Carole, questionné notre entourage intime, plus largement dans le milieu artistique, professionnel, et après aussi à l'international quand c'était possible, parce que Hélène a aussi des projets qui... de polyglossie aussi avec les souffleurs commando, donc ça fait un réseau élargi aussi. Et c'est vrai que c'était à la fois un témoignage où il y a très intéressant dans la façon de le raconter, où la personne, il n'y a vraiment pas d'hésitation, il y a une vraie conviction quand les gens racontent des rêves qui sont plus en train de travailler sur leur mémoire, du coup font pas forcément attention à la façon dont c'est ensuite transmis en direct. Et ça, c'est très intéressant parce qu'on a vraiment une grande authenticité, et on a été très intéressés à développer un catalogue des techniques de vol, vraiment comme une méthode poétique de vol en rêve. À la fois, il y avait la dimension donc écriture, où on a retranscrit les témoignages donc dans des écritures poétiques, mais aussi il y avait tout un travail de dessin qui était plus incarné par moi, justement, de ces techniques de vol mises en graphisme. Et on a transposé ça aussi sous la forme performative d'un spectacle, vraiment de transmission des techniques de rêve de vol, alors à la fois manipulation d'objets, déclamation poétique, chant, petite chorégraphie de vol, dessin en direct. Donc ça... Et l'idée à côté, qu'on n'a pas encore menée à son terme, c'était aussi un petit livre dessin et écriture autour des rêves de vol, un genre de catalogue.
0: Voici un court extrait du teaser de ce spectacle.
2: J'ai appris à voler quand j'étais petit. J'ai voulu visiter la galaxie puis la Voie lactée pour voir que c'était un trou noir. Tu sais, une fois j'ai vu Pégase, c'est lui qui a fait les nuages là. Et il m'a regardé avec son œil. Et je dis, c'est Pégase. J'ai dit, oups, je suis redescendue à la maison.
3: À considérer certains atterrissages de flamants gros ou grands rapaces, on peut convenir que technique innée ou acquise, il n'est jamais facile de replier ses ailes.
0: Donc on entend bien ce projet aussi d'emprunter aux oiseaux quelques techniques. Et puis ce spectacle s'appelant « Envol de la plume à l'oreiller », on en trouve quelques échos dans un fanzine que vous venez de publier, le numéro 2 Bruxis Mantes, où il y a une page consacrée à l'oreiller, avec un texte qui dit « C'est vraiment un objet incroyable, l'oreiller, c'est presque un être vivant. Tu peux l'habiller de tissu que tu préfères, c'est mou, c'est doux, ça se cumule en cabas, ça se presse, ça se comprime, se serre, se dorlote, ça calme, ça réhausse, ça encercle, ça endort, ça se calme, ça prend la mémoire de ta tête, ça se lave, et ça se jette sans faire de mal. »
1: Tout ça est vrai.
0: Oui, tout ça est vrai, oui. N'est pas rêvé. Et puis il y a un autre dessin qui rappelle quand même l'univers du sommeil, un dessin où on vous voit devant un homme qui vous demande « Vous portez un pyjama ou une tenue de ville ?» Et vous répondez un peu entre les deux.
1: Oui, je suis un peu la reine du sas, enfin de l'intermédiaire ou de la chose un peu floue. Et ça, c'est une situation vécue en milieu hospitalier dans lequel je travaille et où j'ai des discussions justement assez brutes de décoffrage. C'est ce que j'aime bien aussi avec les publics que je fréquente, où il n'y a pas de tentative de masquer un langage et tout est direct. Et effectivement, je prône le port du pyjama en civil, comme je dis. Et c'est aussi lié à mon historique de porter les pyjamas. J'ai des collections infinies et il faut être confortable dans ses vêtements.
0: On reviendra sur cet univers hospitalier dans un moment. D'abord, on va écouter un récit de rêve de vol, extrait de cette collaboration que vous avez eue, Christophe Carole, avec l'ensemble des Dalus, et donc extrait de cette grande suite à l'ombre des ondes, le rêve de Catherine.

Je marche dans les escaliers et je tombe du haut en bas des escaliers, mais je sais pas pourquoi. Donc je sais pas pourquoi je tombe, j'arrive pas à me relever et je tombe dans les escaliers. Tout le temps. Je sais pas pourquoi. Toujours je tombe dans les escaliers. Sur le cul comme ça, je tombe. Je sais pas pourquoi. Je tombe seulement. Je vois pas de rez-de-chaussée. Parce que ça s'arrête et je vais sur un autre rêve. Je vole, je vois les gens.

0: au-dessus. Moi, je suis là et eux, ils sont là. Et je vole, je vois les gens. Ils sont tombés. Je vois les personnages faire ce qu'ils ont à faire. Quand je marche aux escaliers, je tombe. Et puis, je vole un petit peu. Mais ça m'arrive pas souvent de voler. Hein. Mais j'arrive à voler quand même, et à tomber. Et à tomber surtout, je retombe. Je tombe, je sais pas pourquoi. Dans les escaliers, toujours. Mais je sais pas pourquoi. Alors j'ai l'impression que ça veut pas... Je sais pas. Je sais pas pourquoi. J'ai fait des chutes. Je suis fatigué. Quand je rêve, je suis fatigué le matin, mais... C'est pas... J'ai pas mal. Non. Non, je sais pas pourquoi. Je tombe souvent. Voilà.
1: On entend bien qu'à chaque fois que le mot tombe ou le mot chute sont là, il y a un coup de timbale, donc la parole devient partition, mais aussi la musique redistribue comment les paroles vont être réparties. Il y a un co-agencement entre l'enregistrement de Catherine, la façon dont vous le retravaillez, et ce que fait l'ensemble des Dalus.
2: Oui, ben on... donc c'est une grande suite. Donc là, c'est chaque fois un récit de rêve où... comme certaines pièces ou des fragments de rêve. Et on a travaillé avec eux vraiment de... Il y a des types de notation, enfin en tout cas de transmission de ce qu'on cherchait différents. Dans ce cas précis, effectivement, pour les percussions, il y a carrément quelque chose d'assez classique. Il y a un tempo, des barres de mesure, des noirs, des quarts de soupir. Et voilà, donc Maximilien Dazas, le percussionniste, sait où il doit tomber. En même temps, il connaît le texte et sont tous des excellents et toutes d'excellents musiciennes. Pour d'autres morceaux où il y a comme ça du suivi de la parole, ben ça a pu être aussi des hauteurs très précises. D'autres où c'est carrément un écran où les paroles passent comme une bande rythmo de cinéma pour les doubleurs et la parole arrive et Christian Pruvot, la trompette, suit ses paroles et Maximilien, c'est sur un autre récit de rêve. Lui, c'est carrément les formes d'ondes qu'on trouve dans les logiciels son et il les suit comme ça. Et puis, l'ayant entendu plusieurs fois, il est complètement en place.
1: Donc voilà. C'est des techniques de calage qui vous permettent de faire que la musique est formée par la parole.
2: Oui, après, il y a d'autres cas... où on sort complètement de la clé de sol, la clé de fa et des barres de mesure, où on est plutôt dans des morphologies.
3: Oui, c'est vrai qu'on s'est rendu compte, encore une fois, un peu après coup, que pour chaque récit, il y avait une écriture. Donc ça, c'était assez intéressant. Et ce qu'il y a de quand même génial avec Dédalus, c'est que nous, on a proposé donc des partitions, des schémas, des propositions d'écriture, et on a pu les affiner avec eux lors des résidences. Et c'est un vrai dialogue, en fait, avec Dédalus. Il n'y a aucune hiérarchie, il n'y a pas d'autorité, en fait. C'est pas le compositeur, la compositrice qui dit « je veux ça ». C'est un vrai dialogue. Quand ils sentent que c'est juste, ils le font magnifique. Et quand ils se disent « non, tu devrais essayer ça », ben, on essaye et y a un dialogue, quoi. Je crois que c'est un des ensembles les plus ouverts, comme ça, à l'aventure... Donc, la conversation.
1: Là, on décrit une collaboration que vous avez eue avec des musiciens, mais d'abord, ces récits de rêve, vous les manipulez musicalement vous-même par l'électroacoustique. Quelle est la bascule vers la musique électroacoustique dans vos parcours de musicien?
2: Nous, notre bascule, enfin, je parlais pour moi, mais c'est peut-être proche, Carole. Ben c'est une bascule assez rapide. Je venais d'études plus classiques, et puis aussi de jazz et de rock, etc. Et cette découverte par le concert, m'a vraiment donné un coup là sur le petit siège à bascule sur lequel j'étais. J'en suis sorti. Il y a eu un coup un peu trop fort sur le rocking chair et ça a ouvert plein de choses qui me passionnaient. Déjà le fait que ce soit plus des notes mais des sons, Donc ça, j'ai trouvé ça extraordinaire, qu'il y ait un travail dans l'espace, qu'il y ait des sons reconnaissables, donc cette possibilité évocatrice, voire narratrice. Un peu, j'adore le cinéma, enfin voilà, donc tout d'un coup le cinéma était possible. Le fait de l'utilisation de la voix, non plus comme une voix chantée ou même du sprechgesang, chanté-parlé, mais vraiment la voix parlée. Et moi, je m'en compte, plus ça va en enregistrant ces récits de rêve, j'adore ça, écouter des voix. Je peux tomber amoureux de voix, de choses comme ça, enfin, de l'écoute de ces voix. Ça ne va pas plus loin que le sonore. Et voilà, ça ouvre énormément de possibles. Et maintenant, dans notre travail, en fait, c'est vrai qu'on fait des compositions acousmatiques, enfin, musique concrète ou musique mixte, mais aussi on développe une forme de théâtre sonore, on fait de l'improvisation totale, on fait même maintenant des vidéo-poèmes. Et en fait, il y a toujours un peu une bascule entre ces différents modes d'expression, je ne sais pas comment dire, où on utilise la pensée de l'un dans l'autre. Enfin, voilà. Et on fait glisser ces choses-là, basculer ces façons de faire d'un mode à l'autre.
1: Carole Heuriezek, vous diriez que c'est plutôt l'électroacoustique qui vous a amené vers les récits de rêve ou les récits de rêve qui vous ont amené vers l'électroacoustique? Parce qu'on entend bien que ça s'emboîte particulièrement bien. Qui précède quoi?
3: Qui précède quoi?
1: Quand vous écoutez un rêveur, une rêveuse vous parler, vous entendez déjà de la musique?
3: C'est surtout les structures, en fait, syntaxiques des deux qui me paraissent... Il y a une porosité entre les deux.
1: Ouais.
3: C'est vrai que c'est des syntaxes qui sont parallèles, qui ont beaucoup d'affinités. Et je crois que, moi, en tout cas, si je suis tombée amoureuse de la musique électroacoustique, c'est pour cette capacité à être illogique, à sortir d'une linéarité,
1: oui.
3: À être dans cette jonglerie permanente, combinatoire, infernale, qui fait que c'est de la poésie sonore aussi, la musique électroacoustique. Et voilà.
2: En fait, on a commencé à enregistrer des récits de rêve, enfin, c'est comme souvent, hein, c'est sérendipité, c'est totalement au hasard. Enfin, moi, je m'intéressais pas spécialement, je me souviens pas beaucoup de mes rêves, en fait, donc j'étais pas trop là-dedans, mais en fait, très rapidement, on s'est rendu compte que c'était très proche de ces logiques électroacoustiques, c'est-à-dire que la musique électroacoustique, la transition cut, c'est-à-dire vraiment très marquée, quoi, le coup de ciseau abrupt qui s'entend, dans un rêve, on peut être dans un endroit, on ouvre une porte et on est complètement ailleurs, dans un autre lieu, ou alors des transitions très lentes de couleurs ou de lumière qui changent. Je pense que cette musique acousmatique, l'art de la transition, de la rupture est très importante. C'est-à-dire que le fondu, c'est pas juste un fondu. Il y a 100 000 possibilités de passer d'une chose à l'autre. Et ce côté surréaliste de la rencontre qu'on peut retrouver dans ces musiques où on peut faire coexister des sons reconnaissables qui pourraient pas se rencontrer dans la vraie vie, enfin créer comme ça des imaginaires possibles de sons qui renvoient à des lieux, c'est exactement ce qui se passe dans des rêves où on peut être simultanément dans deux lieux, dans deux temps. La musique acousmatique a cette possibilité de faire de la polyrythmie très facilement, donc on est dans des temporalités, des débits, des vitesses en permanence, et tout ça, c'est des choses qu'on retrouve dans le rêve, et cette bascule qui se fait de sons banals, puisque nous on travaille avec tout son nous paraît est possiblement musical, enfin il n'y a pas de hiérarchie entre les sons, et cette bascule qui fait que ce son banal devient musical, voilà. Et c'est un peu aussi dans ce rêve, cette banalité qui devient fantastique, magique. Enfin, moi, je pense qu'il y a aussi dans nos concerts, parce qu'on a longtemps fait des concerts avec écoute au casque de ces récits. Et le casque est un objet qui permet l'illusion, la magie, enfin, voilà.
3: Et c'est vrai que moi, mon premier concert d'électroacoustique.
1: En tant qu'auditrice?
3: En tant qu'auditrice. La spatialisation m'a complètement fascinée, je me suis dit sculpter le son dans l'espace, vraiment génial. Et puis il y avait un monsieur à la fin à côté de moi qui a dit, moi je suis quand même pas venue au concert pour écouter ma machine à laver. Et je me suis dit, mais bien sûr qu'il faut faire écouter sa machine à laver en concert. Mmh. Et c'est tout ce rapport aussi, en fait le quotidien il s'ouvre à l'onirisme, donc un tambour de machine à laver, c'est magnifique. Donc, c'est toute cette porosité dans le récit de rêve C'est ça. Enfin, c'est le rêve, il fonctionne comme ça.
1: Mais la machine à laver, on maîtrise pas ces courbes rythmiques et tout ça, alors que vous maîtrisez rythmiquement ce qui se passe. Et je me demande si le récit onirique, dès lors qu'il est mis dans une position esthétique, qui plus est avec la musique que vous mettez autour, ne va pas finalement revenir à contrôler le rêve.
3: Alors.
1: Et là, oui.
3: Non, ça c'est une vraie question, parce oui. que en fait, souvent les gens ils disent vous avez une bibliothèque de rêves, et on dit toujours non, on a une bibliothèque de récits oui. de rêves. Et en fait, le récit de rêve c'est une trace d'une production nocturne qui est justement qui est mystérieuse, et c'est très bien qu'elle soit mystérieuse. Le récit c'est une construction. Donc nous on continue la construction en fait,
1: oui.
3: et c'est une promenade de construction, et voilà, après c'est le jeu de l'art quoi.
1: Je lisais dans Philosophie de Teddy de Alan S. Weiss que au Japon, il est, je le lis, de bon augure de rêver du mont Fuji, d'un faucon ou d'une aubergine pendant la nuit du Nouvel An, et à plus forte raison de rêver les trois choses ensemble. Les Japonais ont recours à de nombreuses méthodes pour y parvenir: manger des aubergines au dîner, placer une image de faucon sous l'oreiller, regarder une gravure de la montagne sacrée. C'est vrai que si on commence à maîtriser ses rêves, peut-être est-ce qu'ils sont moins oniriques, enfin rêveurs ou...
3: Honnêtement, je ne sais pas, mais quand on a été dans la jungle de Calais, on s'est dit, ouais, il y a peut-être un degré presque zéro, hein, où la mesure, où c'est plus du document, mais est-ce que le réel est si violent, si contraignant, qu'au final, la liberté associative, elle est quand même très, très, très réduite, quoi.
1: Pour parler de violence du réel, je vous propose d'écouter un extrait du torchon psychomoteur, Natacha Guillet. Vous avez enregistré un bilan psychomoteur que vous avez pu solliciter.
4: Rédigé le 22 août 2025, fin du bilan le 22 août 2025, transmis le 17 septembre 2025 sur insistance mail et téléphonique. Compte rendu du bilan psychomoteur. Madame Guillet est une personne de bon contact qui est volontaire et coopérante. Elle est également anxieuse et perfectionniste, ce qui la désorganise aisément. Il est effectué ici un bilan psychomoteur afin d'observer et identifier les difficultés psychomotrices en vue d'une éventuelle prise en soin. Le bilan psychomoteur permet d'observer les compétences psychomotrices du patient à un moment de sa vie et dans un cadre particulier. Son fonctionnement et ses capacités ne peuvent pas être réduits aux données et observations faites lors de ce bilan. Le bilan psychomoteur a permis de relever en globalité les éléments suivants. Sphère tonique. Madame Guillet présente un tonus de posture, de mouvement, de fond et une régulation tonique et énergétique de qualité et bien adaptée. L'harmonie gestuelle présente un trouble mineur avec des rigidités lors de l'exécution de certains mouvements globaux. Organisation psychomotrice de base et spatio-temporelle. Les équilibres statiques et dynamiques sont stables. Les sensations, perceptions corporelles, practognosie et le schéma corporel sont bien investis et intégrés. Les structurations spatio-temporelles et rythmiques présentent un trouble mineur avec des omissions et des difficultés de maintien de la concentration. Les coordinations dissociation présentent un trouble important caractérisé au niveau de la coordination oculo-manuelle. Sphère relationnelle et représentation sociale. La respiration présente un trouble mineur avec une respiration ample concentrée au niveau de l'abdomen. Un ralentissement psychomoteur mineur avec une fatigue qui s'installe lorsque le mouvement s'inscrit dans la durée. La disponibilité présente un trouble mineur avec un besoin de réassurance après l'énoncé d'une consigne. Un trouble moyen de l'inhibition psychomotrice avec une sursollicitation afin de réguler son instabilité psychomotrice importante, engendrant une hyperactivité motrice avec des mouvements penchant vers la stéréotypie. Une impulsivité moyenne lors de certaines épreuves, entre parenthèses, bergesse. Sphère image du corps. Madame Guillet présente un trouble important de l'image du corps avec un détachement corporel venant compenser une hypersensibilité et générant des ambivalences dans la valorisation corporelle et qui impacte la confiance et l'estime de soi. Sphère émotionnelle. L'expression, la perception et reconnaissance des émotions sont de qualité lors de la passation des épreuves. L'adaptation et la gestion des émotions présentent une dysrégulation émotionnelle moyenne. Conclusion globale du bilan. Madame Guillet présente des problématiques psychomotrices qui se concentrent autour des coordinations oculomotrices, de l'instabilité psychomotrice et de l'image du corps en lien avec son diagnostic de TSA. Bilan remis en main propre à la patiente et envoyé au médecin adresseur avec son accord.
1: C'est un bilan qu'il vous a fallu solliciter par mail, donc en fait il ne vous a pas été remis en main propre, contrairement à ce que dit ce bilan. Le lire comme un poème, c'est une façon pour vous de faire entendre que votre psychomotricien est encore plus délirant que le délire dont il fait le diagnostic ou...
3: Il y a eu plusieurs choses problématiques dans ce bilan. D'une part, le jour où je me suis présentée, j'avais des gros troubles de la marche qui n'ont pas été repérés. Une demi-journée d'examen n'ont pas donné lieu à un vrai diagnostic des problématiques en cours. Ensuite, quand il y a eu cette remise, effectivement, j'étais partie en Suisse, en résidence, et il a fallu que j'insiste pour finalement avoir une version numérique. Mais en fait, le problème qui s'est posé, ça a été la relecture, je crois, d'une trentaine de fautes sur de syntaxe et d'orthographe sur l'équivalent de 2 pages. Où j'ai demandé à l'administration s'il n'y avait pas eu une erreur, s'il ne m'avait pas envoyé le brouillon. Je n'ai pas eu de réponse. Enfin, pareil, ça a pris des semaines pour avoir une deuxième version qui était finalement... Enfin, je demandais aussi d'avoir des recommandations, puisque c'était un peu l'objectif quand même que d'avoir juste ça. Et j'ai obtenu une demi-page avec 3 lignes en plus de recommandations, donc, dont une était avoir un corps plaisir. C'était un peu étrange. Enfin, il y avait quelque chose d'un peu ésotérique aussi, de développement personnel, que j'ai pas trop compris dans les recommandations. Et les fautes, il y en avait un peu plus, du coup, sur la deuxième version, parce qu'il y a eu quelques lignes rajoutées, donc pas de correction. Et moi, mon inquiétude, c'était la prise au sérieux de ce document, si ensuite j'allais m'adresser à un professionnel qui puisse m'aider à améliorer ma motricité. Parce que ce qu'on voit pas en entendant ça, c'est aussi que je suis en train de danser.
1: Oui.
3: Avec aussi ce corps un peu avec son élasticité et sa capacité à danser le swing, etc. Donc il y a aussi une lecture performée aussi, ouais. Pour peut-être contredire ou en tout cas donner un argument aussi de réponse à ce bilan à travers comment moi je travaille ma motricité aussi.
1: Et parce que c'est vrai qu'on entend des remarques qui sont d'un niveau de précision qui ont l'air complètement déconnectées de même ce que vous décrivez, de ce que vous ressentiez en dansant, parce que quand il est question de traquer le besoin de réassurance à la suite d'un mouvement, c'est quand même très très ténu, voire au bord d'une grande subjectivité de ceux qui observent, malgré l'hyper-objectivité dans laquelle c'est restitué, quoi. Ouais.
3: En tout cas, c'est un aspect du langage institutionnel et notamment médical qui m'intéresse beaucoup. Oui. Les formes de copier-coller, de grilles, d'évaluation, où là, elles sont même pas été mises au féminin. Enfin, il y a quelque chose aussi du bâclage général de ces examens. Moi, il a été fait à une période où il n'y avait pas de patients, donc en août, un peu pour boucher un trou dans le planning de la structure, centre expert d'autant plus. Donc, j'ai fini par récupérer cette chose qui était donc un torchon psychomoteur, j'ai appelé ça, par rapport à son incapacité à être lu par un autre professionnel. Que j'ai d'ailleurs montré récemment à un kiné qui a confirmé en fait que ça n'apportait rien et qu'en plus c'était effectivement pas relu et plein de fautes.
1: Vous aimez bien collectionner les diagnostics pour les faire s'intercontredire, non ?
3: Oui, celui-là en plus fait suite à... J'ai eu l'année dernière 4 diagnostics, c'était un peu mon record pour la question du TDAH, puisque ça fait partie de ma collection que j'avais pas encore fait valider, mais en tout cas ce bilan suivait un diagnostic mitigé, oui. C'est-à-dire que j'avais soit un TDAH avéré avec hyperactivité, soit un TDAH sans hyperactivité, soit un TDAH secondaire, soit on ne se prononce pas parce que vous avez déjà trop de diagnostics. Donc j'ai eu ces 4 diagnostics l'an dernier, donc suite à quoi on m'a dit vous n'avez probablement pas un TDAH, mais on vous fait quand même rentrer dans le parcours qui vous permet de faire un bilan psychomoteur, donc ça j'ai pas compris non plus. Mais donc j'ai quand même bénéficié de ce bilan magnifique et donc qui m'a beaucoup apporté ensuite pour comprendre que j'avais des problèmes en tout cas dans ma motricité, ce que mon entourage sait en tout cas, mais qui est contrebalancé par la danse.
1: Je vous propose de lire un de vos textes à Christophe Carole pour que, puisque vous êtes expert de récits de rêveurs et rêveuses, vous nous disiez si c'est du rêve ou de la réalité.
3: Je manipule et inspecte les produits du rayon bébé du U-Express quand soudain, horrifié, je m'aperçois que la pellicule de carton qui enrobe classiquement par paire 2 coupelles en plastique ou en verre par transparence hyper pigmentée de couleurs vives, légumes chromatiquement louches, ne profite pas de sa surface intégrale.
5: Un angle de contour du packaging est manquant. À y regarder de plus près, l'encart est rongé, grignoté, une ligne ondulée qui pourrait évoquer celle des dents de quelqu'un ou d'un objet dessinant cette même onde à vague, marque la symétrie de l'empaquetage. Quelqu'un a de toute évidence mangé le carton imprimé, laissant le produit originalement voué à être mangé intact. Je repose le produit dans le rayon pour chercher un duplicata plus en profondeur, non mutilé par l'inconnu. J'en diagnostique un second, visiblement victime du même traitement, atteint toutefois à un autre angle de sa structure globale. J'examine comme cela de longues minutes les packagings Blédina du rayon bébé du U-Express pour constater, le ventre acquiescent, un saccage généralisé du dit rayon par un malotru non intimidé par le carton comme mets de fortune.
1: Alors, rêve ou réalité, Carole, Jean-Christophe?
3: Pour moi, c'est écrit.
1: Oui.
3: C'est écrit et il y a des détails qui font que, par exemple, quand on redépose le produit dans le rayon, un rêve ne dirait pas ça.
1: Ah,
3: je
1: oui
3: pense. Oui. Je sais pas.
1: Vous n'êtes pas sûr, Jean-Christophe?
2: Non, fini.
3: Oui, je pense que l'action, elle est trop...
1: précise.
3: Non, c'est pas ça, c'est qu'elle zappe pas assez. Pour moi, il n'y a pas assez de cut entre les actions.
1: Ah, dans un rêve, il y aurait plus d'ellipses, selon vous?
3: Voilà, exactement.
1: Y d'accord.
3: Plus d'ellipses, oui. Selon moi. Hein,
1: ouais. Et Jean-Christophe?
2: Ah bah, alors, c'est très écrit, du coup. Voilà, mais moi, je pense, oui, c'est un rêve.
1: Ouais. Ouais. Et qu'est-ce qui vous fait dire ça? Justement, parce que la précision pourrait laisser penser que d'arriver à s'arrêter sur le niveau d'encornure du carton du Blédina est un niveau d'attention qu'on pourrait n'avoir qu'en rêve.
2: Je ne sais pas si on peut l'avoir qu'en rêve, mais en tous les cas, dans un rêve, on peut l'avoir. Rester scotché sur un truc précis, pour moi, c'est des choses qui peuvent apparaître dans le rêve. Après, c'est tellement écrit, enfin, on est tellement dans la littérature que... Et du coup, c'est très compliqué parce que, bon, nous, dans notre bibliothèque sonore de récits de rêve, on a plus de, je sais pas, bientôt 600 récits. Donc, et on pense toujours que le rêve, c'est quelque chose qu'on n'aurait jamais vu, entendu, voilà. Donc, c'est toujours très surprenant, même dans le quotidien. Enfin, pour moi, il y a toujours de la surprise. Mais en fait, au fond, le matériau rêve a tellement été utilisé dans la poésie, la littérature, le cinéma, que finalement, c'est des situations, toujours, en fait, on peut trouver ce même exemple dans un film, dans un dessin animé, dans un roman, dans un machin. Donc, les frontières, là, c'est très compliqué.
1: C'est un peu flou. Alors, Natacha, c'est totalement réel?
6: Oui, tout à fait. C'est une expérience qui, d'ailleurs, a été glanée dans mon enquête sur U-Express.
1: Oui.
6: Paris 20e.
1: Qui est un magasin que vous avez réussi à faire fermer, c'est ça?
6: Non, c'était pas ma volonté de le faire fermer. C'est-à-dire que dans le cadre du projet poétique de l'agence de notation à laquelle j'ai été conviée, une espèce de groupe de personnes éclectiques qui allaient évaluer des lieux, des institutions, et après personnellement on pouvait évaluer aussi des choses. C'était un lieu où, à l'époque où je mangeais beaucoup de peau pour bébé, c'était des rayons que je traquais un peu partout. Celui-là était particulièrement sale. Avec notamment des emballages très grignotés par des rongeurs locaux, des traces d'excréments, etc. Et donc, j'ai documenté ça avec effectivement tout un journal d'écriture, mais aussi des photographies, des dessins. Et donc, j'ai aussi été contactée à l'époque, donc l'agence sanitaire, en tout cas, qu'il fallait contacter à cette occasion, qui a fait une visite et qui a effectivement fait fermer le magasin pour quelques jours de travaux. 3 jours, je crois, de remise à niveau, au moins de ce rayon.
1: Pour donc, présenter...
2: Donc je dois sortir, c'est ça, comme je me suis trompé?
1: Ah non, pas du tout. Ah, non, on ne pratique pas l'exclusion dans cette émission, même quand on pratique l'erreur. Pour présenter votre album Les Ombres de la Nuit, vous sollicitez une phrase de Walter Benjamin dans le texte Rêve, sur laquelle j'aurais bien aimé avoir le sentiment de Natacha. La langue du rêve n'est pas dans les mots, mais sous eux. Dans le rêve, les mots sont des produits aléatoires du sens qui, lui, se trouvent dans la continuité muette d'un flux.
6: Ouais, je suis d'accord que, en tout cas, les mots et le langage prennent des proportions bien différentes. D'ailleurs, je crois que dans mes rêves, je parle peu. En fait, c'est beaucoup des images et une succession d'images, en tout cas, et un mix de ce qui s'est passé dans les jours précédents. Donc, il y a plus ce côté cinématographique, je trouve, dans les rêves, avec une suite qui n'est pas du tout, justement, aussi logique qu'une syntaxe de la langue. Et ça me fait penser aussi à un projet que je mène qui est autour de l'invisible et qui est aussi la récolte de ces visions, de toutes les perceptions aussi invisibles qui peuvent intégrer le rêve, les troubles psychotiques, la médiumnité, etc. Et donc moi, ma volonté, c'est de pouvoir retranscrire ça par le dessin parce que je trouve que c'est difficile à retranscrire avec les mots, justement. Et dans certains cas, on est dépourvu de capacité. Enfin, le mot ne suffit pas. Et je pense que le rêve et toutes ces perceptions en font partie.
1: Donc on entend bien le rêve un peu comme un complément de réalité, quoi.
6: Une augmentation et des fois des clés de compréhension de quelque chose, des choses qu'on ne soupçonne pas aussi. Mmh.
1: La question de la frontière vous occupe pas mal, Christophe Carol, au point d'ailleurs qu'une exposition à la Cité des Sciences qui s'appelle Frontières vous a sollicité pour en effet créer une installation sonore avec certains de ces récits de rêves. Raconter le passage d'une frontière, c'est souvent, pour notamment des exilés, un traumatisme qui repasse par le rêve pour pouvoir être raconté à un moment donné. Donc c'est une réalité qui a une telle charge de violence qu'il faut qu'elle passe par le détour de l'onérisme.
3: Oui, mais ce qui nous a intéressé dans la proposition, en fait, c'est plutôt comment les géographies se reflètent dans le récit de rêve, en fait.
1: Ouais.
3: Parce que c'est assez touchant quand on entend dans le rêve qu'il y a le Nil ou qu'il y a des éléments de la géographie qui viennent se recomposer, qui viennent vivre leur vie de géographie dans un contexte totalement autre. Et du coup, ça réanime la géographie d'une dimension qu'elle n'a pas. Et après, évidemment, dans ce qui est proposé à écouter à la Cité des Sciences et de l'Industrie, il y a cette notion politique, parce que le rêve est très politique aussi, très social, enfin toute la charge s'inscrit dans la teneur des récits, et évidemment on a aussi choisi des récits de rêve où il y avait toute cette charge politique sensible, mais en tout cas des reflets, voilà. Donc,
1: mais ce qui est leur troublant, c'est que vous arrivez à créer une matière documentaire extrêmement forte que un récit réaliste ne permettrait peut-être pas.
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8: في المسافه كلها Il y avait plein de gens sur la plage, tous les gens se regardent, il n'y a pas de bateau, il y a des sons même qui sortent de la mer, qui viennent de la mer.
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7: بحكي فجأة كل شيء بتغير لون السما بتغير
8: Le couleur de la ciel se change, les gens se calment, se taisent, il y a tout un calme, calme, calme. Mais quelque chose s'est changé dans le rêve. On s'est réveillé et pour ces quelques secondes, pendant ces quelques secondes, quand on a dormi et on s'est réveillé, tous les gens se regardent, ils sont étonnés, ils ne comprennent pas comment ce changement a eu lieu. Ces sens sont partis. Le monde est devenu plus beau, on est devenu content. On croit qu'on était en train de rêver. Et quand on est revenu à la maison, on a trouvé que c'était beaucoup plus beau que quand on l'a laissé. C'était un sentiment très beau. Tout est bien et c'était la fin du rêve et je me réveille.
1: Les récits de rêve se terminent toujours pareil. Hein. On se réveille.
3: On a deux consignes, pas beaucoup, mais s'il vous plaît, vous commencez par « je rêve ». Le rêve est raconté au présent, comme si la personne le revivait, et ça se termine par je réveille. Je me réveille.
1: Ah, ça c'est, ah oui, d'accord, ça fait partie.
3: C'est juste des consignes. Ouais. Après, on s'en sert ou pas, je rêve et je me réveille. Mais c'est un petit code, parce que les gens ont tendance à utiliser le passé. Mmh. Et en fait, quand on. Après, on le restitue, parce que c'est public, après, c'est des restitutions publiques, c'est plus fort le présent. Donc voilà.
1: L'émotion est réelle, quand bien même ce qui est raconté est irréel. Non, on l'entend bien, la musique souligne la peur.
2: Oui, enfin, irréel, je sais pas. C'est un rêve qu'on a enregistré il y a plusieurs années au Caire, mais c'est une Palestinienne, Enfal, qui vit au Caire. Peut-être on a l'impression de voir le journal télévisé, enfin, il y a quelque chose de très réel. Voilà. Alors, c'est pas du tout, je pense, un rêve prémonitoire, parce que ce qui se passe en Palestine, ça date pas du 7 octobre. Enfin, c'est une histoire ancienne, donc je sais pas la dose de... Et puis, on n'est pas du tout dans l'analyse des rêves, ni psychanalytique, ni sociologique. Donc, on prend vraiment le récit pour le récit. Mais que le réel rentre dans le rêve, oui, on le sait. Par exemple, on a enregistré des récits de rêve au Chili. Et il y a beaucoup de récits qui renvoient, sans faire de l'analyse, mais quand même à la dictature, des récits où on est suivi, où on ne sait pas où se cacher, il y a quelque chose qui nous suit et on a peur, etc. Donc que tout le réel revienne, c'est quand même une réalité de...
3: On sait, enfin on est très intéressé par la dimension politique, mais sous un autre angle. Ce qui nous intéresse, en fait, c'est créer d'autres communautés, en fait, des communautés de rêveurs et de rêveuses. Et ils sont des communautés utopiques, parce qu'en fait, tout le monde rêve, quel que soit son genre, sa classe, etc. Tout le monde rêve. Et du coup, quand on fait des séances d'écoute publique, on peut créer des communautés de rêveurs et de rêveuses. Mmh. Et c'est ça le côté politique qui nous intéresse, en fait. C'est des utopies. On injecte des utopies où il y a cette communauté. Parce que le rêve, c'est quelque chose de très collectif.
1: Parce qu'on a entendu que vous avez des formats de restitution qui peuvent aller de l'album de musique électroacoustique au concert avec des musiciens, en passant, comme on vient de l'entendre, par l'installation dans une exposition à la Cité des Sciences. Mais vous avez jamais été tenté de faire des documentaires, sachant que vous avez là une façon de raconter le réel qui est quand même saisissante.
2: Bah, je bascule un peu la question.
1: Ouais.
2: Il y a quand même quelque chose qui fait que comme tout le monde. Il y a des narrations, la musique électroacoustique, du coup, peut être narrative, et involontairement, alors là, on avait plutôt des sons abstraits dans ce qu'on vient d'entendre, mais parfois il y a des sons reconnaissables. Et du coup, je pense qu'il y a quelque chose qui se passe de l'ordre de la fiction, comme on rêve tous, on peut se mettre à rêver le rêve qu'on entend, enfin, en tout cas, le vivre, il y a un phénomène un peu proche de l'identification, comme au cinéma, j'ai l'impression. Du coup, ça, d'entendre des récits un peu fous, puisque ce sont des rêves, enfin, qui nous sortent de cette réalité, donne un peu la licence, le droit d'écouter les sons d'une façon narrative aussi. Mmh. Mais une narration totalement libre, qu'on maîtrise que moyennement. Et ça nous plaît, que l'écoute soit libre, que cette bascule dans l'écoute puisse aller où on veut, écouter la musique, le récit, enfin, osciller comme ça. Et quand on fait des longues improvisations, parce que c'est une des formes qu'on fait au casque, on a un dispositif de casque et on joue pendant une heure avec beaucoup de récits. Il n'y a pas que des récits, il y a des longs moments de plage seulement musicales. Du coup, il y a cette possibilité de se raconter, de se faire un film, quoi, de se raconter une histoire. Il y a quelque chose de l'ordre de la dramaturgie qui est assez singulière.
1: Carole parlait d'utopie, SNG Natacha Guillet, vous faites aussi des dessins d'anticipation ou prémonitoires, qui sont des rêves au sens plus politique du terme de futur idéal.
6: Futur idéal, ou en tout cas, oui, imaginer les hypothèses possibles pour peut-être les provoquer, puisqu'il m'arrive souvent des situations dramatiques, donc ça m'arrive aussi de transformer la fin d'une histoire grâce à au dessin, bande dessinée notamment, mais aussi de pouvoir l'anticiper. Un exemple qui n'a pas marché, mais qui peut faire sens avec le son, c'était d'avoir participé au projet des concours de podcast Arte Radio, celle de chaque été, et d'avoir dessiné que j'avais remporté le prix, et en fait de découvrir que j'étais même pas présélectionnée, mais j'étais à tel point convaincue que j'ai attendu qu'on m'écrive. Et mais en tout cas, j'étais très contente du son que j'avais réalisé, mais ça n'a pas marché.
1: Donc c'est aussi du recyclage d'échecs, le rêve.
6: Il y a des dessins que j'ai pas pu publier ensuite parce que c'est des archives.
1: Même pas dans votre fanzine à vous, non.
6: Exact, c'est le seul endroit sur mes blogs un peu caché, etc. Mais c'est pas des choses que je vais publier de manière exhaustive pour ne pas paraître ridicule.
1: Merci beaucoup SNG Natacha Guillet, merci Christophe Carole, et merci au public venu à la médiathèque musicale de Paris, Christiane Hédapierre, pour l'enregistrement de cette émission basculée de métaclassique qui va se terminer par un dernier extrait de l'album Les Ombres de la Nuit.
9: Il y a un drap de J'aurais aimé savoir comment c'était, j'aurais aimé l'éprouver, enfin être dedans. Je trouve ça vraiment dommage, quoi. Je suis un petit peu déçue de ne pas m'être laissé rêver ça. Vraiment ça.
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14: 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Débuter sa vie dans un combat homérique contre une maladie mortelle qui s'appelle un cancer. Parcours médical en chimiothérapie dans des hôpitaux. On n'a pas le droit de leur dire « mais les agriculteurs ont besoin de ces pesticides, sinon économiquement on n'y arrivera pas », ce qui est absolument faux de surcroît. Venez dire à ses parents qui ont emmené leur fille ou leur fils dans des petites boîtes en bois, là, et venez leur raconter vos carabistouilles. En plus, ça ne tient plus la route 2 minutes. Même en termes de compétitivité, l'argument ne tient plus.
15: Août 2026, en pleine canicule, feux de forêt, pénurie d'eau, le gouvernement Macron impose brutalement la mortifère loi d'urgence agricole qui prévoit, entre autres horreurs, moins de paysans, plus de fermes-usines, plus de méga-bassines, plus de pesticides pour le profit de grandes firmes agro-industrielles servies par la Macronie. Macronie qui perdra les commandes du pays en mai 2027 et qui n'a plus le temps d'essayer de convaincre pour passer en force ses lois écocidaires et antisociales, comme par exemple ce qui a été appelé le permis de tuer de la police. Ça, c'est à l'échelle nationale. Et à l'échelle européenne, même offensive anti-citoyenne et anti-écologique avec les omnibus européens. paquet de lois qui détricote la protection du vivant, et notamment le principe de précaution sur des pesticides et autres poisons dont on sait la responsabilité dans les épidémies de cancers et autres maladies, toujours au profit de multinationales empoisonneuses qui prétendent aussi fabriquer les médicaments contre les ravages sanitaires qu'elles provoquent. Le paysan député Benoît Biteau a démontré qu'une agriculture vertueuse et bénéficiaire est possible sans asservir, détruire et tuer les gens et tout ce qui vit. On a déjà rencontré Benoît sur la lutte anti-bassine qu'il a été l'un des premiers à mener dès 1999. Et en cet automne 2026, il nous accueille dans sa permanence parlementaire de Rochefort, Charente-Maritime, dans l'une des régions les plus pesticidées du pays, l'une des plus frappées par les cancers. Salut les amis, c'est JBD pour Polémique, c'est la voix off.com et pour votre radio libre préférée, agribashing. Non, agri-loving, oui. Bonjour Benoît.
16: Bonjour.
15: Merci donc de nous recevoir ici à ta permanence de Rochefort. Contexte dramatique et puis aussi un vrai plaisir de retomber sur toi.
16: Mais oui, c'est partagé. C'est pas parce que la situation est effectivement dramatique qu'on doit pas, dans la convivialité, continuer de faire passer des messages et surtout essayer d'identifier où sont les espoirs de sortie de cette situation un peu catastrophique, effectivement.
15: Tu es enfant d'une famille de paysans de longue date. Mmh. Tu es agronome et député pour le groupe écologiste qui, au moment où on se parle, donc rentrée 2026, compte 38 membres.
16: Ici, localement, on m'appellerait un galop-chenot, hein, dans le dialecte local. Moi, je suis né ici, dans le Marais, sur une zone de plaine aussi, et je suis né là, je suis tombé dedans quand j'étais petit. J'ai très vite compris les enjeux liés à l'eau, de la source à l'estuaire. Et après, bah, j'ai orienté mes formations sur les compétences agricoles, hein. Je suis un pur produit des formations des ministères de l'Agriculture, bac scientifique dans un lycée agricole, deux brevets de technicien supérieur, un diplôme d'ingénieur agro. Et après, des expériences professionnelles multiples, j'ai pu mettre en application mes compétences scientifiques. Hein. Moi, ma compétence transversale, c'est l'agronomie, mais je suis aussi halieute, donc spécialiste de la vie dans l'eau. Je suis aussi spécialiste de la gestion de l'eau, également spécialiste des questions génétiques. Et j'ai eu la chance, dans un parcours professionnel où j'ai eu plusieurs vies, de pouvoir explorer toutes ces compétences dans mon parcours. J'ai travaillé sur des sujets qui sont pas du tout polémiques, comme des OGM tolérants au glyphosate. J'ai travaillé également sur le clonage d'animaux d'élevage, avant de bifurquer, d'entrer dans des professions passion, où je suis devenu conservateur du patrimoine et où j'avais la charge de préserver le patrimoine technique, scientifique et naturel, c'était mon appellation exacte. En gros, les espaces remarquables, et j'ai beaucoup travaillé sur le dossier Marais Poitevin, mais aussi les espèces remarquables, qu'elles soient sauvages ou domestiques, donc les oiseaux, les plantes, les batraciens, les insectes, mais aussi les races et les variétés cultivées, le baudet du Poitou, le cheval de trait Poitevin, la chèvre poitevine, la vache maraîchine, l'oie grise du Marais Poitevin, mais aussi les végétaux, les fruits anciens, l'angélique, l'oignon de Saint-Urgent sur l'île d'Oléron. Des sujets sur lesquels j'ai pu m'impliquer en tant que scientifique, chercheur même. Et à 40 ans, dans une forme de passage à l'acte, je suis devenu paysan. C'est-à-dire que j'ai fait le choix de reprendre une structure qui était celle de mon père, qui était plutôt en grave difficulté économique, et le challenge que je voulais relever, le pari que je voulais relever, c'était de dire, on part de cette structure qui allait très loin dans une agriculture productiviste, intensive, industrielle même, qui était en monoculture de maïs irrigué depuis 35 ans, et de partir de là, avec les difficultés économiques qu'elle rencontre, et de faire la démonstration que, en adoptant des pratiques agroécologiques, on trouve des réponses économiques, écologiques et sociales, ce qui m'a valu d'être récompensé assez vite par le ministère de l'Agriculture du Trophée National d'Agriculture Durable. Donc en 2009, Monsieur Barnier, on peut pas le taxer d'une grande proximité politique, c'est pas notre connivence politique qui fait que j'ai été récompensé de ce Trophée National d'Agriculture Durable. Donc ça m'a permis d'être identifié comme quelqu'un qui met en pratique des innovations agronomiques qui permettent de relever les défis contemporains de la souveraineté alimentaire, mais aussi de l'adaptation, voire de l'atténuation du dérèglement climatique sur cette ferme. Et c'est ce qui m'a propulsé dans un parcours politique, c'est-à-dire qu'en devenant ce paysan, lauréat du Trophée national des cultures durables. J'ai été repéré par notre présidente de région, que je connaissais, hein, puisque quand j'étais fonctionnaire sur le Marais Poitevin, c'était aussi ma présidente, qui m'a proposé de devenir vice-président de la région Poitou-Charentes. Et c'est là où je commence à mettre le pied dans le monde politique, et où je fais des choses innovantes sur cette région Poitou-Charentes, pendant la période où je suis vice-président de cette région, et qui m'a permis d'être identifié pour ensuite devenir député européen en 2019 et député à l'Assemblée nationale en 2024. Voilà un peu rapidement mon parcours. Et donc, j'essaie d'utiliser mes compétences scientifiques, d'ancien chercheur, mais aussi de paysan qui est passé à l'acte pour essayer de bâtir des politiques publiques, des réglementations qui permettent d'avancer dans l'intérêt commun, dans l'objectif d'atteindre la souveraineté alimentaire, mais aussi de permettre aux paysans de vivre dignement de leur métier et de préparer au mieux l'avenir des générations futures dans un contexte qui est de plus en plus incertain, de plus en plus anxiogène même, on parle d'éco-anxiété. Eh bien, j'essaie de, à ma modeste échelle, d'apporter des réponses sur ces questions-là.
15: L'exploitation existe toujours ?
16: Alors moi, je ne parle pas d'exploitation. Et j'ai une difficulté avec la déclinaison du verbe exploiter quand je parle de mon métier. C'est-à-dire que...
15: La ferme ?
16: Voilà, exactement, c'est le terme que j'utilise. Moi, je parle de ferme parce que quand on parle des animaux, quand on parle de la terre, quand on parle des hommes, utiliser le verbe exploiter, ça me dérange énormément. Et donc, moi, je préfère coopérer avec la vie plutôt que de chercher à la mettre au pas dans une forme d'exploitation. Et donc, moi, je ne me revendique ni exploitant, je revendique pas valoriser une structure qui s'appelle une exploitation. Je parle de paysan et je trouve que le mot est très noble. Pour moi, il a aucune connotation péjorative. Je parle de ferme pour éviter la connotation exploitant-exploitation. Et puis après, il y a une petite dimension politique, c'est-à-dire que moi, j'ai besoin de me démarquer aussi d'un syndicat agricole qui s'appelle la Fédération Nationale des Syndicats d'Exploitants Agricoles, que l'on connaît sous la dénomination FNSEA. Et donc, dans la mesure où ce syndicat a choisi de représenter les exploitants agricoles et que je ne me reconnais absolument pas dans les orientations de ce syndicat, j'ai besoin de ne pas utiliser leur vocabulaire d'exploitant, d'exploitation, quand je parle de mon métier, pour deux raisons. C'est-à-dire que j'ai beaucoup de mal avec la notion d'exploiter, ce verbe exploiter, quand je parle de mon métier, mais aussi politiquement, pour me démarquer significativement des orientations, des trajectoires que propose la FNSEA, qui ne sont absolument pas les miennes, et dans lesquelles je ne me reconnais absolument pas. Et donc, je me revendique paysan, et je suis d'ailleurs adhérent de la Confédération Paysanne.
15: Et donc, la ferme, elle tourne toujours ?
16: Absolument. Alors, la ferme que j'ai créée en 2007 a fluctué en surface. Je me suis installé au départ sur 155 hectares. 20 ans après, j'ai permis 7 exploitations de jeunes que j'ai croisés sur mon parcours, qui ont bénéficié de propositions de fonciers. Mes collègues de la FNSEA parlent d'agribashing. Moi, je revendique plutôt de l'agri-loving, c'est-à-dire que des propriétaires fonciers, qui sont des enfants ou des petits-enfants d'agriculteurs, qui sont propriétaires de fonciers agricoles, mais qui eux-mêmes ne sont plus agriculteurs, sont venus me rencontrer pour me dire « Nous, on a des surfaces foncières qu'on loue à des agriculteurs qui ont des pratiques qui correspondent pas à nos convictions et on aimerait que tu fasses chez nous ce que tu fais chez toi ». Et donc, j'ai eu des mouvements fonciers importants, c'est-à-dire des gens qui me confiaient leur structure foncière, sur lesquelles je mettais en pratique ce que j'ai moi-même développé sur ma propre structure. En gros, c'est l'agroforesterie, c'est l'arrêt du labour, c'est l'utilisation de ressources génétiques locales et anciennes, c'est le mélange d'espèces pour éviter d'avoir recours et aux engrais de synthèse et aux pesticides. Voilà, c'est toutes ces réponses-là. Alors, c'était surtout des surfaces de grande culture au départ, après des prairies pour des éleveurs aussi. Et ce qui s'est passé, c'est que j'ai accepté d'augmenter la superficie de ma structure, qui est montée jusqu'à 260 hectares. Mais ça m'a permis d'installer au fil de ces 20 ans 7 jeunes agriculteurs et jeunes agricultrices en agriculture biologique, sur des préceptes agronomiques qui ont fait leurs preuves et qui donnent satisfaction à ces propriétaires qui m'avaient contacté pour que je mette en place des choses intéressantes sur leur structure et qui, quand je leur ai proposé de transférer le fermage qu'ils m'avaient attribué, ont accepté de le transférer à ces jeunes qui s'installaient exactement dans les mêmes dynamiques. C'est la preuve qu'on peut faire de l'agriculture autrement et que même quand on passe par d'autres voies que la Chambre d'agriculture qui cherche à formater les jeunes qui s'installent sur des logiques intensives, productivistes et industrielles, souvent adossées à des taux d'endettement élevés, on a des réponses. Et donc moi, je suis très satisfait d'avoir pris ce foncier. Enfin, j'en ai pris, j'en ai relâché, j'en ai repris, j'en ai relâché, voilà. Mais surtout de revendiquer aujourd'hui avoir installé cette jeune. Aujourd'hui, la structure, elle est probablement au plus bas des surfaces que j'ai eu un jour à valoriser. J'ai dû déclarer cette année 110 hectares à la politique agricole commune. C'est, je pense, la surface la plus faible que j'ai déclarée ces 20 dernières années. Mais il y a toujours une structure avec quelques vaches, quelques chèvres, des Baudets du Poitou, trop à mon goût, mais quand on fait naître des Baudets du Poitou, on a toujours du mal à les mettre en marché, à les mettre en vente, parce que s'il y a des animaux attachants, c'est bien ceux-là, des juments poitevines et quelques poules pondeuses. Donc oui, la structure est toujours existante. Avec une année 2026 quand même, qui comme toutes les autres, malgré l'agroforesterie, malgré, a été quand même extrêmement difficile.
15: Bon, alors, c'était pas juste pour le plaisir de te faire dérouler ton CV, mais pour parer tout de suite ce truc de oui, mais les bobos de la ville, écolo, gaucho, machin, qui n'y connaissent rien. Bon, là, voilà, on a une personne de la terre qui sait de quoi elle parle. Revenir aussi sur ces deux métiers différents, ces deux activités différentes, il y a effectivement un distinguo très clair entre un paysan, qui est aussi un conservateur du patrimoine, qui aime la terre, qui pense à la transmettre aux générations futures et à pas en faire n'importe quoi. Et à contrario, rien à voir avec le paysan, il y a l'exploitant agricole, vassal de l'agro-industrie. Et tu as parlé d'un pseudo-syndicat, donc un FNSEA. Alors évidemment, ça nous met toujours un peu dedans, parce que quand on dit syndicat, on pense que c'est de gauche. Est-ce que ce serait trop caricatural de dire que cette FNSEA, mais aussi les politiques de droite et d'extrême droite, sont des gens inféodés à l'agro-industrie et à des multinationales comme Bayer Monsanto, Syngenta et compagnie?
16: C'est exactement ça. Rappelez que même si la FNSEA a déposé ses statuts sous un statut de syndicat, c'est un adhérent du MEDEF, donc on est sur un syndicat de patrons, c'est pas un syndicat de salariés, pas du tout le même logiciel, donc c'est clairement un syndicat qui a des idées libérales, ultra-libérales même, adhérent du MEDEF, et ce syndicat, qui est un syndicat de patrons, est effectivement un féodé à ces grandes structures que sont les grandes firmes phytosanitaires, phytopharmaceutiques, qu'on parle des vendeurs de pesticides comme Bayer, Syngenta, BASF, ou les marchands de semences, qui souvent sont les mêmes, hein, puisqu'on retrouve Bayer, on retrouve Corteva, qui sont les deux plus grands groupes semenciers mondiaux, on retrouve Limagrain, qui est le troisième, ceux-là sont là, et puis on retrouve aussi, autour de la FNSEA et de leur logiciel de production, les grands groupes de distribution d'engrais, comme Yara, comme Timac, donc le groupe Roulier, en vrai. Donc voilà, tous ces gens-là sont là, proches de la FNSEA, mais en vérité, ils vivent dans la même fédération de syndicats autour du MEDEF, voilà, donc il n'y a aucune surprise. Il faut rappeler que la FNSEA est née dans les marmites de Vichy, hein, donc moi j'ai écrit ça dans mon livre, hein, qui s'appelle Paysans résistants, qui a été diffusé par les éditions Fayard en 2018. J'ai écrit ça, que la FNSEA était née dans les marmites de Vichy. On avait prévu un budget juridique au cas où la FNSEA nous attaque, parce que j'affirmais ça, mais si on l'a laissé dans le livre, c'est parce qu'on avait suffisamment de sources pour le démontrer, et la FNSEA n'a jamais attaqué la publication. Ça donne une idée de qui sont ces gens-là. Et la FNSEA, surtout, a adhéré à ce discours dominant d'après-guerre qui consistait à dire que pour atteindre la souveraineté alimentaire, il fallait remembrer, arracher tous ces arbres, arracher toutes ces haies, mécaniser à outrance l'agriculture avec les conséquences qu'on connaît aujourd'hui sur l'endettement des structures agricoles, et utiliser ces substances qui, à l'époque, étaient magiques, hein, que sont les engrais de synthèse et les pesticides. C'est intimement lié, hein. Quand on utilise les engrais de synthèse, on a forcément besoin des pesticides, puisque à partir du moment où on utilise les engrais de synthèse et qu'on pousse la plante au-delà de normalement ce qu'elle est prévue pour faire, elle est malade en permanence. D'ailleurs, c'est une vaste supercherie de comparer l'utilisation des pesticides à la santé humaine et à la prise d'un paracétamol, parce qu'on aurait un mal de tête.
15: Phytosanitaire, comme ils disent.
16: Moi, j'utilise le terme pesticide à dessein, parce qu'on aurait l'impression que phytosanitaire, ça s'apparenterait à un produit pharmaceutique qu'on prend quand on a une migraine. Se poser quand même la question de pourquoi on a des migraines. Est-ce qu'il n'y a pas des facteurs environnementaux? De la même manière que on a besoin de pesticides pour protéger une plante qui a été soumise à des fertilisations trop élevées, fertilisations azotées surtout, qui rend la plante malade en vrai, et donc qui nécessite qu'on la protège de maladies. Donc on rend la plante malade dès sa naissance, et donc on a besoin des pesticides tout au long de sa vie, et on ose venir comparer ça avec des prises de médicaments pour des pathologies ponctuelles, une grippe ou je ne sais quoi. Donc c'est d'une hypocrisie, d'un cynisme même absolument ahurissant. Mais effectivement, ces gens sont la main dans la main, et la trajectoire de développement de ces gens-là n'a rien à voir avec le maintien d'une paysannerie comme celle qu'on aime, qui fait d'ailleurs que le monde agricole a plutôt bonne presse dans l'opinion publique. Il y a toujours cette solidarité du monde extérieur au monde agricole vers le monde agricole. C'est des gens qui sont subtils dans leur communication, et ils savent entretenir cette forme d'image d'épinal de cette agriculture qui en vérité n'existe pratiquement plus, qui se sont appliqués à détruire, mais qui, par leur communication, continuent d'alimenter

0: remarqué disait que la production agricole en France, à terme, devrait s'appuyer sur 100 000 exploitations agricoles. Et j'ai choisi exploitation à dessein, 100 000 exploitations agricoles. On est encore 400 000 agriculteurs aujourd'hui. Ça veut dire que l'objectif de la FNSEA, la trajectoire de la FNSEA, c'est encore de diviser par 4 le nombre d'agriculteurs par rapport à la situation qu'on connaît aujourd'hui. Ça n'a absolument rien à voir avec le paysan pour lequel on aurait plutôt de la sympathie, qui sont en train de s'acharner à faire disparaître. Et d'ailleurs, la ministre de l'Agriculture, au travers de la loi d'urgence agricole, est complètement en train d'alimenter cette trajectoire. On voit bien à qui s'adresse une loi d'urgence agricole telle qu'elle a été imaginée, notamment sur l'élevage. On relève les seuils de ce qu'on appelle une installation classée pour la protection de l'environnement, et où l'élevage que soutient cette loi d'urgence agricole n'est pas l'élevage de ces bovins qu'on va trouver sur la zone de marais telle que je le pratique moi, n'est pas l'élevage qu'on va trouver en éco-pastoralisme sur les forêts pour éviter qu'elles brûlent. Parce que si on faisait de l'élevage sous les forêts, avec des chèvres et des ânes par exemple, on n'aurait pas du tout observé ce qu'on a observé cet été en termes d'incendie. Mais les élevages aujourd'hui, ou les animaux d'élevage, sont tous concentrés dans des bâtiments à bouffer du maïs et du soja, alors que c'est des herbivores, plutôt que d'entretenir des espaces remarquables comme les sous-bois qu'on pourrait entretenir avec des animaux d'élevage, qui n'empêchent pas de produire du lait ou de la viande, et qui auraient évité probablement ces incendies. Ça n'a rien à voir avec ces élevages qui tentent d'entretenir la montagne. Et si on ramène Amazon à moi, sur laquelle j'évolue, ce qu'on a fait depuis 60 ans, c'est qu'on a retourné des prairies, qui étaient souvent des zones humides, des zones de marais, pour les drainer, qui étaient donc jusque-là pâturées par des herbivores qui mangeaient de l'herbe. Vous voyez, la révolution qu'il propose Bito, le député Bito, c'est de faire manger de l'herbe à des herbivores. C'est quand même redoutable. Et donc ces animaux-là, qui étaient des herbivores, mangeaient de l'herbe. On a retourné ces prairies, on a renfermé les animaux dans des bâtiments, on produit sur ces anciennes prairies du maïs, après avoir drainé ces prairies, qu'on va venir irriguer pour mettre du maïs dans l'auge. Et comme le maïs est pauvre en protéines, il manque dans la ration à base de maïs ces protéines, qu'on va produire de l'autre côté de l'Atlantique, du soja par exemple, qui fait que quand on ensile un hectare de maïs chez nous, on crée une dépendance d'un hectare de soja là-bas. On voit bien le délire de ces logiques-là. Et après, on va s'étonner que le climat s'emballe à développer du soja sur le poumon de la planète qui est la forêt amazonienne. On va s'étonner que sur fond de dérèglement climatique qu'on alimente avec ce genre de pratiques, on va être confronté à des inondations en hiver parce que les zones d'épandage de crues, qui étaient précisément ces prairies qu'on a retournées et drainées pour faire du maïs, ne remplissent plus leur fonction. Et donc, quand on ne sait plus accueillir l'eau où elle doit être accueillie, la ralentir, la retenir et la laisser s'infiltrer pour recharger les réserves souterraines, eh bien, on assiste à des inondations. Et comme on n'a pas su retenir l'eau qui est partie dans des inondations et donc toujours plus vite à la mer, eh bien, en été, on est confronté à des sécheresses. Inondation-sécheresse, c'est les deux phases de la même pièce. Et c'est une logique d'aménagement du territoire qui n'a rien à voir avec cette paysannerie, cette image d'épinal de l'agriculture qui a complètement disparu. Si on avait maintenu ces paysans-là, qui entretiennent ces espaces remarquables, qui, au-delà de nourrir des herbivores, sont des espaces qui remplissent des fonctions hydrauliques, des fonctions de biodiversité, des fonctions de séquestration de gaz à effet de serre pour éviter que le climat s'emballe, eh bien, on n'en serait pas là. On n'en serait pas là. Et on continue, avec une loi d'urgence agricole, à faire reculer cette agriculture paysanne qui est la bonne pour continuer d'accélérer le développement de l'agriculture qui nous emmène droit dans le mur. Et il y a un éléphant dans la pièce, c'est l'argent public. C'est-à-dire qu'on fait ça avec beaucoup, beaucoup, beaucoup d'argent public. Et on fait ça sans consulter les citoyens. Et ça m'amène sur la signature par les 2 millions de signataires de la pétition contre la loi du plomb.
1: Ces paysans qu'on a transformés en exploitants agricoles sont les premières victimes de ce système à broyer. Parce qu'on est toujours un peu fasciné de voir des exploitants agricoles qui peuvent militer pour un syndicat qui les fait crever. Alors, il y a le regard du voisin, il y a l'infaillibilité au Crédit Agricole, il y a les pressions, mais les tenants d'un retour à un système raisonnable de travail de la terre ne sont pas dans l'agribashing. Du côté des opposants à la FNSEA, on aime les paysans.
0: Il y a plusieurs choses dans ce que tu viens de dire. Première chose, c'est qu'en vérité, les agriculteurs qui sont aujourd'hui en difficulté, Dieu sait s'ils le sont.
1: Le taux de suicide dans ce métier en atteste.
0: 600 par an, c'est énorme. Je conteste pas leur

0: en détresse. Bien au contraire, on a besoin de venir à leur soutien. Mais en vérité, ces agriculteurs-là, qui pensent qu'on ne peut pas se remettre en cause et qui pensent que les écologistes sont des adversaires alors que c'est probablement leurs meilleurs alliés.
1: Des adversaires à qui il faut faire la peau d'ailleurs.
0: Oui,
1: Bertrand Ventot, patron de la coordination rurale, qui a dit ouvertement devant caméra que les écolos, il faut leur faire la peau.
0: Et le procès, on a quand même saisi la justice, nous les écologistes, tenter de faire condamner des propos aussi insupportables.
1: J'ai même vu d'ailleurs que les écolos sont responsables des feux de forêt, oui, parce que les vilains, ils ne veulent pas qu'on débroussaille.
0: Mais en vérité, c'est complètement délirant. C'est-à-dire que ce qu'ils sont en train de nous proposer, c'est de continuer sans rien changer avec les solutions qui les ont précisément amenés dans le mur. Einstein disait, c'est pas avec ceux qui sont à l'origine du problème que vous trouverez la solution. Et c'est exactement de ça qu'on est en train de parler. C'est-à-dire que là, ils sont dans le mur, ils sont à l'os. Et plutôt que de dire « temps mort, maintenant, il faut qu'on regarde ce qui ne va pas », comme font tous les autres corps de métier, quand il y a des difficultés, on essaie d'identifier d'où viennent les difficultés, on essaie d'identifier surtout les difficultés structurelles, de manière à cesser de se réfugier derrière des excuses conjoncturelles en permanente. En vérité, quand la conjoncture se répète avec autant de récurrence, c'est qu'on a une difficulté structurelle. Eh bien, à vouloir toujours faire porter cette responsabilité aux écologistes, plutôt que de se dire on a peut-être des choses à revisiter, et à soutenir de surcroît la FNSEA, ces gens sont véritablement pris dans un syndrome de Stockholm. Ils volent en escadrille pour défendre leur bourreau, qui est la FNSEA, qui objectivement dit on est encore 4 fois trop d'agriculteurs, on va en faire disparaître encore 300 000 parce que on n'a pas besoin de tous ces gens-là avec la complicité de la ministre de l'Agriculture. Donc ça, c'est extrêmement inquiétant comme mouvement. Il y a aussi se poser la question de regarder en profondeur les propositions qu'ont fait les écologistes, c'est-à-dire qu'on nous présente comme des anti-tout, comme des gens qui sont jamais contents.
1: L'écologie punitive.
0: Voilà, l'écologie punitive. Mais regardons ce que proposent les écologistes, à la fois en termes de solutions techniques, agronomiques, scientifiques, pour essayer de s'affranchir de l'utilisation de ces pesticides, de ces engrais synthèses, de ces méga-bassines, de ces semences certifiées, qui sont vraiment des pièges pour le monde agricole, c'est-à-dire que le monde agricole se met des boulets aux chevilles délibérément, et regardez ce que nous, on propose en alternative, qui redonne de l'autonomie semencière, de l'autonomie génétique, de l'autonomie décisionnelle, c'est fondamental. C'est plus la chambre d'agriculture, c'est plus le crédit agricole, c'est plus la coopérative qui décide à la place de l'agriculteur, on leur redonne la possibilité de retrouver de l'autonomie de décision. C'est déterminant. Si on avait fait ça depuis le temps qu'on porte des projets alternatifs, l'agriculture serait pas à l'os comme elle l'est aujourd'hui. Ce que proposent les écologistes font d'eux les meilleurs alliés des agriculteurs. On aurait sauvé le revenu des agriculteurs, on aurait évité qu'ils soient à ce point en difficulté quand on a des événements climatiques comme ceux qu'on traverse depuis longtemps. Et puis on aurait fait surtout de l'agriculture, qui est bien sûr la première victime du dérèglement climatique, mais qui est aussi coupable, et le mot est fort, de dérèglement climatique, parce que après les transports, via l'utilisation de ces engrais, via l'utilisation de ces pesticides, via la mécanisation, c'est aussi une activité émettrice de gaz à effet de serre qui accélère le dérèglement climatique. C'est la deuxième activité responsable du dérèglement climatique après les transports, donc ils sont coupables de ces dérèglements climatiques. Mais moi, j'ai l'audace de dire que l'agriculture peut aussi être la solution. C'est-à-dire que quand cette activité occupe 60% des espaces, on doit mobiliser ces espaces-là pour séquestrer des gaz à effet de serre. Et là, on allume un cercle vertueux. C'est-à-dire que quand on commence à stocker du carbone et des gaz à effet de serre, on augmente la fertilité des sols, on augmente la matière organique des sols, on augmente, du coup, la réserve utile des sols, et donc on a moins recours à l'irrigation, on facilite l'infiltration de l'eau dans les sols, et donc on n'a plus la terre qui se barre en bas de la parcelle quand on a des fortes pluviométries et qui finit à la mer au bout du bout. Donc ça devient manichéen, en vérité, entre le cercle vicieux, qui aujourd'hui est à la manœuvre et est soutenu par beaucoup d'argent public, et le cercle vertueux qu'on pourrait engager si on utilisait un peu les connaissances scientifiques. Parce que nous, les écologistes, c'est pas des idées farfelues qui sortent comme ça au doigt mouillé. C'est en vérité ce que nous dit la science. Je reviens sur mon expérience de chercheur et de scientifique. Quand on regarde un peu toutes les données scientifiques dont on dispose, on se rend compte que le trajectoire qu'ils ont choisi est la mauvaise. Quand on parle de souveraineté alimentaire, et donc derrière la souveraineté alimentaire, il y a aussi le revenu des agriculteurs, Ce qui menace la souveraineté alimentaire aujourd'hui, c'est pas la disparition de l'acétamipride, c'est pas la disparition du flupyradifurone, c'est pas la disparition du Roundup éventuellement. Ce qui menace la souveraineté alimentaire aujourd'hui, c'est le dérèglement climatique, c'est l'effondrement de la biodiversité. Et donc, tant qu'on sera sur une agriculture qui, sur ces deux enjeux-là, participe à accélérer le dérèglement climatique et l'effondrement de la biodiversité, et c'est pour ça que je parle de syndrome de Stockholm, on scie tout simplement la branche sur laquelle on est assis. Et les premières victimes seront les agriculteurs, alors que s'ils étaient un peu clairvoyants, ils pourraient au contraire porter la solution qui sauverait globalement l'humanité, mais eux en premier.
1: Benoît, ce serait bien de faire une pause musicale. Est-ce que tu as envie de nous faire découvrir quelque chose ?
0: Un artiste que j'aime beaucoup, hein, c'est HK, qui dit « Passer ma vie », un texte que j'aime bien parce que ça me parle, ça me renvoie sur mon propre parcours, sur ma propre vie en ce moment.

0: Je reviens sur mes attentes sociétales et citoyennes, je reviens sur mes 2 millions de signataires de la pétition du plomb.
1: À l'été 2025, plus de 2 millions de personnes ont signé une pétition de l'Assemblée nationale disant qu'ils ne voulaient pas d'acétamipride. Et dans ces 2 millions de signatures, on peut imaginer qu'il n'y avait pas que des écologistes échevelés, il y avait tout simplement des gens qui n'ont pas envie d'attraper le cancer via leur assiette. Et le sénateur Duplomb a dit « Bon, bah, finalement, je vous passe quand même ma loi, sauf l'acétamipride. » Et puis, en fait, on vous la colle, l'acétamipride. Et puis, dans la foulée, on vous en rajoute un autre. J'ai appris un nouveau mot, flupyradifurone.
0: Le flupyradifurone est un néonicotinoïde.
1: Et donc, crime écocidaire, mais crime démocratique aussi.
0: Crime démocratique parce que la loi Duplomb 1 a été votée sans débat. Le rapporteur a permis d'éviter le débat dans l'hémicycle. Le rapporteur a porté une motion de rejet préalable, ce qui fait que...
1: Son propre texte.
2: C'est une fourberie incroyable.
0: Voilà, c'était pour éviter que les amendements qu'on avait déposés puissent être débattus. C'est-à-dire que moi, dans mon travail de député, puisque j'étais le député qui avait déposé le plus d'amendements sur la loi Duplomb, 452 exactement, l'objectif, c'était de faire de cette loi absolument ahurissante, qui faisait froid dans le dos, de saisir malgré tout cette opportunité-là, pour engager un vrai débat de fond sur les orientations agricoles. Et quand le rapporteur nous dit « mais autant d'amendements, c'est de l'obstruction », j'en avais déposé 452, je défie quiconque d'aller regarder mes amendements, ils sont toujours disponibles sur le site de l'Assemblée nationale, et de me détecter un seul amendement qui soit un amendement d'obstruction, c'est-à-dire que tous mes amendements étaient étayés et soutenus par une référence scientifique qui permettait de montrer que derrière chaque amendement, il y avait la tentative de faire progresser ce texte dans l'intérêt commun, avec des références scientifiques robustes. Donc c'était tout sauf de l'obstruction. Et la pétition de plus de 2 millions de citoyens qui signent, et c'est là où tu as raison quand tu dis qu'on a piétiné la démocratie, nous amène à engager un débat dans l'hémicycle. Donc il y a eu un débat sans vote. Donc on a eu un vote sans débat et ensuite un débat sans vote. Donc on voit bien que notre démocratie est malade quand on a des constats comme celui-ci. Mais surtout, 400 000 agriculteurs, 2 millions de signataires, ça veut dire qu'on a 5 fois plus de personnes, presque 6 d'ailleurs, qui signent pour qu'on réoriente l'agriculture. Ça veut dire que ce sujet-là, qui est l'agriculture, où on conduit tous les textes de loi, et la ministre de l'Agriculture actuelle, Annie Genevard, est complètement là-dedans, uniquement dans la discussion avec le monde agricole, au motif que c'est une loi agricole, on discute qu'avec le monde agricole, exige pourtant qu'on installe ce sujet des orientations agricoles dans un véritable débat de société. Et le sujet, il est simple. Quand on parle d'agriculture, on parle de l'alimentation de tout le monde. Quand on parle d'agriculture, on parle de l'eau qu'on boit tous les jours. Quand on parle d'agriculture, on parle de l'air qu'on respire à chaque instant. Quand on parle d'agriculture, on parle aussi de notre santé. On parle d'une activité qui mobilise énormément d'argent public. Et donc, et j'aime bien faire référence à Clémenceau, non pas que je sois un fan. Clémenceau disait « La guerre est un sujet bien trop sensible pour le confier aux militaires. » Ben moi, j'ai l'audace de dire aujourd'hui que l'agriculture, qui est aussi notre alimentation, qui est aussi l'eau qu'on boit, qui est aussi l'air qu'on respire, qui est aussi notre santé, est un sujet bien trop stratégique pour le confier aux agriculteurs. Et qu'on doit entendre les attentes sociétales et citoyennes sur ces questions-là, a fortiori quand autant d'argent public est sur la table pour accompagner cette activité. Et quand je parle de l'argent public, je ne parle pas que des 10 milliards d'euros que l'Europe envoie via la politique agricole commune aux agriculteurs français. Je parle des 70 milliards, et ces 70 milliards, c'est étayé, c'est des études qui ont été réalisées par Veblen et le BASIC, qui ont étudié ce que coûtait la réparation des dégâts de cette agriculture sur les ressources vitales que je viens d'évoquer, l'eau qu'on boit, l'air qu'on respire, la biodiversité, notre santé. Et 70 milliards d'euros par an. C'est nous qui payons. Et donc, ce constat-là de ces 70 milliards d'euros met en évidence, une, la concurrence déloyale de cette enveloppe publique supportée par tout le monde qui répare les dégâts d'une agriculture qui dégrade des ressources vitales, je ne vais pas refaire la liste, mais qui se prétend être indispensable pour pouvoir mettre en marché les produits à bas coût dans les grandes enseignes des grands supermarchés, donc des produits pas chers, et donc au motif qu'on aurait des revenus modestes, on devrait consommer des produits qui sont pas bons pour notre santé, on devrait participer au dérèglement climatique, on devrait participer à l'effondrement de la biodiversité, on devrait participer à la dégradation de notre santé, au motif qu'on aurait des revenus plus faibles que la moyenne. Donc ça déjà c'est proprement insupportable, mais surtout c'est un outil de concurrence déloyale à l'égard des produits sains, des produits issus de l'agriculture biologique, on va appeler un chat, c'est-à-dire que si on utilisait cet argent-là, non pas pour réparer les dégâts, qui sera un puits sans fond, tant qu'on aura des pesticides, des engrais de synthèse dans le parcours de production agricole, on aura besoin de ces enveloppes pour porter des politiques curatives. Si on avait un peu d'audace et de courage politique, on attrape cette enveloppe de 70 milliards d'euros qui est aujourd'hui consacrée dans des logiques curatives, on les adosse aux 10 milliards d'euros de la PAC et on a sur la table, sans rajouter un centime de fiscalité, 80 milliards d'euros pour accompagner la bifurcation agroécologique. 80 milliards d'euros qui pourraient rémunérer, je parle plus de subventions, je parle plus d'aide, je parle plus de... On me dit oui, mais nous on veut des prix qui rémunèrent les agriculteurs. Sauf qu'aujourd'hui, les prix des denrées agricoles pas chères sont soutenus par des politiques publiques indirectes qui font que si on appliquait le principe pollueur-payeur, en vérité ces produits ils seraient hors de prix. Et donc moi je dis, on a 80 milliards d'euros sur la table, on a 400 000 agriculteurs aujourd'hui encore dans ce pays-là. Si on divise ces 80 milliards d'euros par 400 000 agriculteurs, on dispose d'une enveloppe annuelle pour chaque agriculteur en moyenne, ça n'est qu'une moyenne, de 200 000 euros par an. Eh bien si on utilisait ces 200 000 euros par an pour accompagner les agriculteurs pour qu'ils puissent bifurquer, faire la transition agroécologique, et prendre soin de notre santé, prendre soin de l'eau, prendre soin de l'herbe et de la biodiversité, et donc du climat, on a, sans rajouter un centime de fiscalité, la réponse pour sauver le revenu des agriculteurs. C'est ce que j'appelle la triple performance. Pour sauver le revenu des agriculteurs, bien utiliser l'argent public et soutenir la souveraineté alimentaire. Il y a un boulevard en vérité, et ce qui manque, c'est du courage et de l'audace politique. On a peur de tordre le bras à la FNSEA. On a peur des gros tracteurs qui pourraient débarquer sur la rue des Champs-Élysées. Mais à un moment donné, quand est-ce que ces élus, ces gouvernements vont prendre leur courage à deux mains et enfin utiliser l'argent public dans l'intérêt commun, dans l'intérêt de l'avenir des générations futures? C'est ça l'enjeu et c'est ça qui m'agace dans les pratiques aujourd'hui. On n'a plus de bonnes raisons de différer tout ça. La science montre à quel point on a déjà trop tardé, l'année 2026 est une illustration, s'il y en avait besoin d'une supplémentaire, qu'on a vraiment tardé et que maintenant il ne faut plus différer. Et on continue de nous balancer un plan d'urgence agricole où on veut balancer des méga-bassines dans tous les sens, où on veut faire des bâtiments d'élevage IFCE, où on veut abattre des loups dans tous les sens. C'est du grand n'importe quoi. Et on remet en selle des pesticides. Alors, les néonicotinoïdes, leur principale caractéristique, c'est pas d'être cancérogène, mais ils ont plein d'autres qualités qui justifient qu'on n'en utilise plus. Ils traversent la barrière placentaire, ils sont responsables du trouble neurologique, de trouble de l'autisme. On arrête quand les conneries, c'est des perturbateurs endocriniens. Enfin, il y a suffisamment de motifs pour convoquer le principe de précaution. J'en ai pas parlé encore, mais c'est ça l'enjeu quand on est élu et qu'on dispose dans notre constitution, dans la constitution européenne, dans la constitution de la France, d'un principe qui s'imprègne, le principe de précaution, le principe de prévention, parce qu'on a les deux, on doit cesser. Et moi, je suis très à l'aise pour convoquer le principe de précaution que Arnaud Rousseau, président de la FNSEA, veut supprimer. Il a dit ça au congrès de la FNSEA. Nous devons supprimer le principe de précaution et le substituer par un principe d'innovation. Est-ce que les méga-bassines, c'est l'innovation? Non, c'est de la fuite en avant. Est-ce que les pesticides, c'est l'innovation? Non, c'est des logiques court-termistes qui ne sont que des fuites en avant également. Donc, c'est pas ça le principe d'innovation. Le principe d'innovation, ce serait de redécouvrir les vertus de l'agronomie. Et le principe de précaution, on a tous les ingrédients. C'est-à-dire que d'un côté, on a les preuves d'un faisceau d'effets qui font que, en vérité, il y a un lien entre l'utilisation des pesticides et la dégradation de notre santé. En particulier sur les 1000 premiers jours de la vie. Les 1000 premiers jours de la vie, c'est déterminant pour la santé tout au long de la vie, et donc on doit protéger nos enfants. Donc on a ce premier faisceau-là qui fait le lien entre risque, utilisation des pesticides et santé publique. Et le deuxième, c'est qu'aujourd'hui on a suffisamment de données qui font la démonstration que les alternatives fonctionnent, que quand on fait référence à l'agronomie, on préserve le climat, on préserve la biodiversité, on préserve la santé, on préserve les ressources vitales, l'eau qu'on boit, l'air qu'on respire, et on arrive à dégager des revenus dignes et décents. Et quand on sait que la souveraineté alimentaire est menacée par l'effondrement de la biodiversité et le dérèglement climatique, il n'y a plus de questions à se poser. Donc là, ce qui est urgent, c'est le principe de précaution, et on arrête d'utiliser ces substances de synthèse, qu'elles soient pesticides ou engrais, si on veut être au rendez-vous de l'histoire, à la fois pour les citoyens et les agriculteurs.
1: Toujours avec le paysan député Benoît Biteau, qui nous expliquait qu'une agriculture qui ne tue pas le vivant ne coûterait pas plus cher que la catastrophe agricole et écologique en cours. Catastrophe votée par des élus de droite et d'extrême droite au service de ces grands groupes empoisonneurs et esclavagistes, ce que Fleur Breteau du collectif Cancer Colère avait dit aux députés de la partie droite de l'Assemblée nationale. « Vous êtes des alliés du cancer et nous le ferons savoir ». Avec les Hauts-de-France, la Charente-Maritime est l'un des territoires les plus pesticidés de France et on y constate un très fort taux de cancer, notamment pédiatrique. Or, au printemps 2026, le Conseil de l'Ordre des médecins a établi qu'il y a une corrélation entre utilisation de pesticides et épidémie de cancer.
0: Mais il n'y a pas que le Conseil de l'Ordre, il y a l'INSERM, il y a la Ligue contre le cancer. Enfin, il y a plein de gens qui aujourd'hui, c'est pour ça que je parlais tout à l'heure quand je parlais du principe de précaution, je parlais de ce faisceau de preuves qui font la démonstration du lien entre l'utilisation des pesticides et les malades du cancer. Moi, revenons sur ma circonscription. Enfin, c'est pas la mienne, c'est la circonscription où j'ai le bonheur et l'honneur d'être élu. Et j'y mets beaucoup d'énergie pour essayer d'être digne de la confiance que m'ont donné les électeurs. Mais un des sujets majeurs de cette circonscription, c'est effectivement ces cancers pédiatriques. Et ces cancers pédiatriques sont effectivement, en fonction des zones, entre 4 et 6 fois supérieurs à la moyenne nationale. Et la corrélation avec l'utilisation des pesticides, alors on nous dit qu'on n'a pas de protocole scientifique suffisamment robuste pour en faire le lien, sauf que quand on fait une analyse Next qui, sur 72 enfants, analyse les cheveux et les urines, et que sur ces enfants-là, on trouve jusqu'à 41 molécules de pesticides, on se demande comment ils arrivent à passer à travers de maladies graves. Parce qu'il y a la toxicité des molécules une par une, mais il y a la toxicité de ce cocktail, avec la synergie que peuvent avoir la présence entre elles de toutes ces molécules dans le même organisme. Et on s'étonne qu'on ait des explosions de cancers pédiatriques sur ce périmètre-là. Et si je t'ai parlé de ça tout à l'heure, là, c'est parce que tu me parlais du coût. Et je te disais que le coût, ça se chiffre pas forcément de façon monétaire avec des euros. Et c'est de ce coût-là que je veux te parler. Quand des parents mettent au monde des enfants et qu'ils doivent débuter leur expérience parentale avec un parcours médical en chimiothérapie dans des hôpitaux. Tu vois, je suis ému. Hein. Dans cette permanence, j'ai reçu des parents qui ont perdu leur enfant. Qu'un enfant doit débuter sa vie dans un combat homérique contre une maladie mortelle qui s'appelle un cancer. On n'a pas le droit d'opposer des références économiques. On n'a pas le droit de leur dire « mais les agriculteurs ont besoin de ces pesticides, sinon économiquement on n'y arrivera pas ». Ce qui est absolument faux de surcroît. On n'a plus le droit de faire ça. Et moi je lui ai dit à Annie Genevard « venez dans ma permanence rencontrer ses parents ». Et venez leur dire droit dans les yeux qu'on peut pas faire autrement. Venez dire à ces parents qui ont emmené leur fille ou leur fils dans leur dernière demeure, dans des petites boîtes en bois, là, et venez leur raconter vos carabistouilles d'études socio-économiques. Alors qu'en plus, ça ne tient plus la route deux minutes. Il suffit de regarder ce que nous disent les centres de gestion spécialisés en agriculture, qui depuis des années nous disent que les agriculteurs qui s'en sortent le mieux économiquement sont ceux qui font référence à l'agroécologie. C'est-à-dire que même en termes de compétitivité, l'argument ne tient plus. J'utilise leur vocabulaire à dessein, la compétitivité qu'ils convoquent en permanence. Et donc, moi, je suis habité. Je suis habité par cette expérience, ces échanges que j'ai régulièrement, où à nouveau, moi, je vais députer, me présenter à ses parents et leur dire, avec beaucoup d'humilité, je fais de mon mieux, je fais ce que je peux, je mets toute l'énergie, toutes les forces qu'il me reste pour protéger vos enfants de ces cochonneries et éviter que votre enfant soit frappé par ces maladies-là et pour ceux qui l'ont déjà été, soit à nouveau frappé par ces maladies-là. Je fais de mon mieux. Mais en face de nous, on a vraiment des gens qui sont obscurantistes et qui nous parlent toujours de coûts monnayables en euros. Moi, je vous parle du coût affectif, du coût émotionnel que je croise avec ces gens-là. Et ça, ça n'a pas de valeur. Ça n'a pas de valeur. Alors, vous sentez bien, les auditeurs, là, que je suis ému quand je vous parle de ça. Mais parce que je suis habité par ces rencontres. Et moi, j'ai pas le droit de décevoir ces parents. J'ai pas le droit de décevoir ces gamins. Et ces gamins nous donnent des leçons de vie. C'est-à-dire que vous les rencontriez, ces enfants-là, ils sont pleins d'énergie, ils sont pleins de... Et c'est eux qui sont optimistes, c'est eux qui nous disent « ça va aller ». Et nous, on doit lutter contre des gens qui continuent de nous parler d'euros, qui continuent de nous parler de compétitivité, alors que c'est même plus des arguments valables. Donc voilà, c'est quand tu me parles de coûts, je voulais parler de celui-là. Je voulais parler de celui-là parce que moi, il me bouleverse. Et c'est pas du chiquet, il me bouleverse vraiment parce que moi, je croise des parents. La pire situation que j'ai vécue, c'est une maman qui a perdu sa fille, une famille qui vivait en ville et qui disent « on va partir à la campagne pour offrir à nos enfants un cadre de vie préservé et faire en sorte qu'ils grandissent dans les meilleures conditions possibles ». Et cette famille-là perd leur fille aînée probablement à cause des pesticides, en tout cas il y a de forts soupçons, et reviennent me voir quelques mois après et me disent que leur deuxième fille est atteinte de la même maladie que la première. Comment voulez-vous que, élu, je balaye ça, que j'aille me coucher le soir en disant « oui, mais on peut pas remettre en cause l'utilisation des pesticides parce que les agriculteurs en ont besoin. » Moi-même, agriculteur, qui n'en utilise plus depuis 20 ans. C'est là-dedans que je trouve l'énergie de me battre contre tout ça. J'avais un adage, quand j'ai commencé à faire de la politique, je disais que le moteur de mon engagement politique, c'était l'amour, et je revendique encore ça. Et que le carburant de ce moteur, c'était la colère. Et je suis en colère, en vrai. Une colère que j'essaie de canaliser, une colère que j'essaie de transformer en quelque chose de positif pour qu'elle apporte des réponses. Mais je suis très, très, très, très en colère, en vérité. Et voilà, et j'essaie de faire de mon mieux. Et tu parlais de la séquence avec Fleur Breteau à la mezzanine de l'hémicycle.
1: Fleur Breteau du collectif Cancer Colère.
0: Du collectif Cancer Colère. Ce jour-là, c'est le vote sans débat, je l'ai dit tout à l'heure, de la loi Duplomb. Et moi, avec Delphine Bateau, qui était, on était tous les deux les référents des écologistes sur cette loi, on était chef de file, on décide avec Delphine de faire une conférence de presse une heure avant l'ouverture des débats, où on invite des personnes comme Fleur Breteau, des personnes comme Laure Marivin, des personnes comme Sabine Grataloup. Alors, Fleur Breteau, vous la connaissez peut-être, c'est la porte-parole fondatrice de Cancer Colère à l'échelon national. Laure Marivin, c'est cette maman fleuriste qui a perdu sa petite fille, Amy, parce que par son métier de fleuriste, par la manipulation des fleurs, elle a transmis une maladie à sa fille pendant sa grossesse. Amy est morte à 12 ans de mémoire. Et Sabine Grataloup, idem, qui pendant sa grossesse a utilisé, elle est propriétaire d'un centre équestre, a utilisé du glyphosate et où on a fait la démonstration que les maladies que Théo a eu 55 opérations, les maladies qu'ont contracté Théo sont directement liées à l'utilisation du glyphosate. Et donc j'organise cette conférence de presse avec Médecins du Monde, par exemple, avec Jean-François Corti. Voilà, et c'est la première victoire, c'est que cette conférence de presse est diffusée en direct sur certaines chaînes d'infos. C'était inespéré. Pendant une heure, des chaînes infos ont diffusé cette conférence de presse. Et puis, il y a eu le débat, enfin, le vote, puisqu'il n'y a pas eu de débat sur la loi Duplomb, et le résultat, on le connaît, le vote est favorable. Et comme j'avais invité Fleur et tous ces gens-là à cette conférence de presse, je m'étais arrangé pour que ils puissent être en mezzanine et assister à cette séquence de la République. Et effectivement, le vote a passablement agacé Fleur et a interpellé les élus de droite qui avaient voté ce texte, en leur disant, en gros, vous avez voté pour le cancer. Et elle avait raison. Et voilà, donc moi forcément, ça s'inscrit dans le droit fil de ce que j'ai expliqué avant, c'est-à-dire que...
1: On précisera que certains députés et TEN ont ricané. Hein.
0: Oui, bien sûr, ils l'ont envoyé paître, ils ont été même odieux avec elle et ont ricané. Mais voilà, ça s'inscrit dans le droit fil de ce que je vous disais avant, c'est-à-dire que j'essaie de faire de mon mieux. Cette conférence de presse était une bonne séquence, et je voulais que ces gens-là assistent à cette passe d'armes entre ceux qui défendaient la loi du plomb et ceux qui luttaient contre, et qu'ils puissent être en première ligne. Je savais pas que Fleur ferait ça, mais effectivement, cette séquence m'a bouleversé parce que Fleur, c'est devenu une amie. Et quand elle fait ça, elle le fait avec ses tripes, mais elle le fait en son nom à elle, d'une femme qui a subi les affres d'un cancer et de son traitement. Mais elle le fait pour tous ceux qui, comme Caroline Proust, que tu évoquais, luttent encore contre la maladie. Voilà. Donc tout ça, moi, me bouleverse. Alors je suis sûrement trop émotif. On m'a dit un jour que pour faire de la politique, il fallait laisser ses émotions de côté. Ben, moi, je fais l'exact inverse. Je fais de la politique avec mes tripes, avec mes émotions.
1: Tu crois qu'en face, ils font de la politique avec quoi ? Il est de saine colère. C'est une question de survie et de dignité.
0: Oui, mais moi, j'essaie de la canaliser. J'essaie d'utiliser cette colère pour que ce soit un carburant efficace au moteur qu'est le mien. Mais tu parlais de menaces de mort. Moi, ça va au-delà de menaces de mort. Moi, je veux dire, j'ai un agriculteur qui est venu me tirer dessus avec une arme automatique dans ma cour de ferme. Donc, c'est plus que des menaces, c'est du passage à l'acte. Ça va très loin, ça va très très loin. Un artiste que j'aime beaucoup, hein, qui s'appelle Daran. Il y a un texte de Daran, une chanson de Daran que j'aime beaucoup, qui s'appelle « Pas peur », parce que je trouve que ça parle assez bien de mon histoire.

0: Pas peur, disque choisi par le paysan député Benoît Biteau. On a parlé de la brutalité avec laquelle la Macronie finissante impose des lois anti-citoyennes et écocidaires, comme la méphitique loi d'urgence agricole. Voilà pour l'échelle nationale. Mais cette offensive contre le vivant se mène aussi au niveau de l'Europe, avec ce qu'on appelle les omnibus européens.
1: Dans le jargon européen, un omnibus, c'est une loi qu'ils appellent de simplification.
2: Toujours se méfier quand on entend ce mot-là.
1: Exactement. Et là, l'omnibus 10, c'est une horreur, puisque je ne vais pas détailler tout ce qu'il y a dans l'omnibus 10, mais la principale mesure, c'est que désormais, si cet omnibus aboutit, les pesticides qu'on utilise, les autorisations de ces pesticides, les homologations de ces pesticides seront ad vitam aeternam, définitives. C'est-à-dire qu'il n'y aura plus de clause de revoyure, on n'homologuera plus, on n'autorisera plus les pesticides pour une durée de 10 ou de 15 ans, avec la possibilité, dans cet intervalle de temps, d'engranger des connaissances scientifiques pour évaluer leur dangerosité. Ils seront homologués, ce sera définitif, on ne pourra plus revenir en arrière.
2: C'est monstrueux.
1: Enfin, c'est absolument monstrueux, et ça passe crème. Et donc là, la raison pour laquelle j'étais avec Caroline Proust et Fleur Brotteau, donc de Cancer Colère ce matin, c'est que j'ai préparé un texte qu'on appelle une proposition de résolution européenne pour que l'Assemblée nationale se positionne contre cet omnibus 10, donc fasse que l'Assemblée nationale disent, nous, on est opposés à cette simplification, pour reprendre les termes de l'Union européenne, et que on mette la pression sur les représentants français qui vont aller discuter à l'échelon européen de cet omnibus 10 et leur demander de ne surtout pas valider cette simplification. C'est une horreur supplémentaire qui passe inaperçue et qui est finalement nettement plus terrible que la loi du plomb, en vérité, quand on y regarde de près. Et la transition est facile. C'est une permission de tuer supplémentaire. C'est-à-dire qu'on continue sous la pression du lobby des grandes firmes à pesticides, de faire avancer des réglementations qui nous tuent. Et c'est du même tonneau que la permission de tuer des policiers qui vont pouvoir, au motif de légitime défense, nous dispenser d'une justice qui passerait par un tribunal. Enfin, ouais. C'est hallucinant. Et tu parlais de la maconnerie, le lapsus révélateur.
2: Je vais le garder au montage.
1: Tu disais qu'ils étaient en roue libre, mais c'est complètement ça. Ils sont en roue libre, mais c'est des traîtres. Parce que rappelons-nous de ce qui s'est passé en 2024. On a créé le nouveau Front Populaire pour rassembler les forces de gauche avec un résultat qu'ont déjoué tous les pronostics des sondages. Mais pour le second tour, on avait imaginé ce qu'on appelle un front républicain. C'est-à-dire dire les gens de gauche voteront éventuellement pour des gens de droite ou du centre qui se maintiendront, et des gens de droite pourront voter pour des gens de gauche qui se maintiendraient. Le résultat, c'est que partout où il y a eu ce front républicain, deux tiers des élus concernés par le front républicain étaient de droite ou du centre, et seulement un tiers de gauche. Mais ce front républicain engagé à faire obstacle à l'extrême droite. On fait front républicain, on fait la digue contre l'extrême droite. Et maintenant que ces gens sont élus, ils se tournent vers l'extrême droite pour faire passer des textes ignobles. Des textes comme du plomb, des textes comme la loi d'urgence agricole, des textes comme l'autorisation de tuer, la loi de simplification. Donc ces gens-là nous ont trahis. C'est-à-dire qu'ils ont été élus pour faire obstacle à l'extrême droite. Et en vérité, c'est les gens qui font la courte échelle à l'extrême droite avec la perspective en 2027 d'un risque comme jamais on l'a eu d'accès au pouvoir de ces dingues. Ça me rend fou de voir à quel point ces gens n'ont absolument aucun amour-propre, aucune promesse, aucune colonne vertébrale politique. Ce qui compte, c'est le libéralisme, l'ultralibéralisme, cette économie de marché et les engagements qu'ils ont pris auprès des citoyens, auprès des électeurs et a fortiori de gauche qui ont voté pour eux. Ils se torchent avec. Enfin, moi, je deviens vulgaire, mais les voir faire la danse du ventre au Rassemblement national pour enlever des majorités sur des textes qui sont anti-républicains, c'est difficile à supporter dans cet hémicycle que de rester gentiment dans son siège. Alors on dit qu'on bordélise l'Assemblée nationale, mais quand on a des traîtres de haut vol comme ça, c'est difficile de rester calme. Je vous garantis que c'est difficile de rester calme.
0: Et voilà les amis, c'est sur ces mots qu'on prend congé de l'infatigable Benoît Biteau. Conversation à retrouver sur notre site, polémiques-et-la-voix-off.com, avant qu'on ne se retrouve très bientôt sur votre radio encore libre préférée. Ce n'est qu'un combat. Continuons le début. Salut.

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Bonjour, soyez les bienvenus. C'est Eldorado, soyez les bienvenus dans une heure environ d'errance en terre rock, folk, etc. À la fin des années 50, une jeune femme au sang mêlé irlandais et cherokee, native du Midwest, débarque à New York. Elle a 20 ans et des poussières, une petite fille, une guitare, un banjo et une centaine de chansons traditionnelles dans la tête et au bout des doigts. Des ballades, des blues, des chants de travail et des chansons religieuses. Elle se frotte à la scène du renouveau folk qui anime les petits cafés de Greenwich Village, le Gaslight, le Café Wa, le Bitter End. Son nom, Karen Dalton. La majeure partie des musiciens y sont des étudiants, issus des classes moyennes ou supérieures, grandis dans les villes. Karen est différente. Elle vient du monde rural, sa mère indienne et son père ouvrier pourraient être les personnages qui peuplent les chansons militantes du folk revival, et sa maîtrise instrumentale impressionne. Elle n'a pas appris les chansons du folklore d'autres musiciens lors de rencontres ou de concerts. Elle les a entendues petites et les a apprises en même temps qu'elle chevauchait ou se baladait sur les chemins terreux du Texas et de l'Oklahoma. Elle frappe ses pairs parce qu'il y a cette authenticité en elle, ainsi qu'une certaine indocilité, une intégrité totale. Pour Karen, la vie et la musique sont indissociables. Alors, la musique doit s'épanouir sans contrainte, ne souffrir ni représentation, ni artifice. Les concerts et les enregistrements sont pour elle des freins à son expression sincère. Sous les cieux vastes du Colorado, dans les salons fraternels, mais aussi, car les conditions s'en rapprochent, dans les petits cafés-concerts de New York, puis de Boulder, de Woodstock et d'ailleurs. Karen jouerait tout au long de sa vie. La musique n'y est ni industrie ni spectacle, elle est partage, aventure. Elle est la vie même, pétrie de ses imperfections, de ses hésitations, de ses sidérations. Comme les Touaregs refusaient de se laisser prendre en photo pour ne pas se faire voler leur âme, Karen refusa longtemps de se faire enregistrer, car la vie ne s'emprisonne pas. La mer jamais n'est totalement étale. Le vent ne se fixe guère. Cependant, elle enregistra deux disques au tournant des années 70, deux disques de rêves éveillés. Sa voix, qui a vieilli de 10 ans depuis ses débuts à la fin des années 50, n'en est que plus bouleversante. Elle a appris la lenteur et la confession, le murmure et la suspension. C'est finalement en trahissant son idée de la musique que Karen Dalton confessa l'intime, offrit la quintessence de son art. D'aucuns diront qu'elle a gâché sa vie et son talent en enregistrant si peu, en refusant le succès, en choisissant non le spectacle mais la vie même du tel être accidenté, parfois désespéré. Cela n'a aucun sens. Karen Dalton n'a pas fait carrière. Elle a vécu.

Something on Your Mind ouvre le second album de Karen Dalton qui apparut en 1971. Plus orchestré, plus orienté sur un répertoire pop et contemporain que le précédent, il est cependant, comme lui, entièrement constitué de reprises. L'américaine n'a jamais enregistré de composition personnelle, elle n'en jouait pas plus en concert d'ailleurs, même si, après sa mort précoce, on découvrit qu'elle écrivait ses propres chansons et poèmes. Mais les chansons des autres, Karen Dalton les transfigurait jusqu'à les faire siennes. Dans les mots, les accords des autres, elle jetait ses rêves, son expérience et ses tourments. Le titre qu'elle choisit pour ce deuxième album, In My Own Time, à mon propre rythme, pourrait-on traduire, raconte assez bien ce qui fit sa singularité et son drame. Elle rata les coches du succès, n'obéissant qu'à ses désirs et ses injonctions intérieures, refusant toutes les perches tendues, minant les terres meubles et précaires sur lesquelles elle s'avançait, traçant ses chemins de hasard et d'absolu. Toute sa vie, elle fut inconnue et ne fut découverte qu'après sa disparition à la fin des années 90. Alors, son influence ne cessera de croître et son nom se passait de bouche à oreille. Nick Cave, Cat Power, Angel Olsen, Devendra Banhart ont clamé leur admiration pour Karen Dalton. En 2026, l'autrice, compositrice et interprète Alela Diane intitule une de ses chansons « In My Own Time » en une référence directe à Karen Dalton. Aux extrémités du printemps de cette année-là, j'interviewais pour la revue Novo Alela sur le 7e album qu'elle sortait alors et qui incluait cette chanson précisément. Nous fîmes, pour Eldorado, un détour par « In My Own Time ». Et voici ce qu'Alela Diane me confia. Ma chanson In My Own Time s'inspire de mon envie d'être davantage dans l'instant présent, mais aussi de la difficulté que j'ai à y parvenir parce que justement je perds mon temps à regarder trop mon téléphone, à me laisser distraire alors que ce dont j'ai profondément envie, c'est d'aller me promener, jouer de la guitare, écrire des chansons. Voilà ce que je me dis parfois et qui a déclenché l'écriture de cette chanson. Mon Dieu, je suis tellement doué pour perdre mon temps. Je peux rester assise à la table de ma cuisine pendant des heures. J'avais envie de creuser cette idée que le temps qu'on passe ici-bas est précieux. Et je sais qu'on est tous, à notre manière, coupables d'en gaspiller une partie à faire des choses qui ne sont pas les plus épanouissantes. Voilà d'où viennent les paroles. Ce n'est qu'après l'avoir écrite que j'ai fait le rapprochement avec l'album de Karen Dalton qui porte le même nom, In My Own Time. Alors, quand on l'a enregistré, j'ai eu envie d'y mettre un solo de violon qui sonnerait comme sur ce disque de Karen Dalton, particulièrement la chanson d'ouverture Something on Your Mind. La partie de violon y est extraordinaire, mais aussi la manière dont c'est enregistré. C'est vivant, immédiat et si sauvage.

In My Own Time est une des 11 chansons du 7e album d'Aléla Diane, Who's Keeping Time, un disque qui s'attache au temps qui passe, aux saisons qui rythment une vie, qui rend compte de la fragilité et du caractère éphémère de notre passage ici-bas. C'est aussi un salut aux disparus. Endless Waltz est inspiré par ses grands-parents, tandis que Spring is a Fine Time est un hommage à son ami, mort au printemps 2025, Michael Hurley. Sur le deuxième album de l'Américaine, en 2009, il avait posé sa voix pour un duo de merveilleuses mémoires Age Old Blue. Dans cette même interview, la conversation qui m'a lié à Aléla Diane nous a conduit inévitablement à évoquer Michael Hurley. Voici les mots de Aléla sur son vieil ami.

Michael a toujours suivi son propre chemin. Il était un véritable outsider et ne s'est jamais conformé aux règles de l'industrie. Quand je l'ai rencontré en 2006, nous avons tourné ensemble, fait quelques dates dans le Nord-Ouest, mais aussi outre-Atlantique. Il tournait encore pas mal à cette époque. Après les concerts, il vendait des CD qu'il gravait lui-même, et pourtant, ses disques étaient sortis sur différents labels. Mais il s'en fichait, il me disait « Pourquoi est-ce que je paierais pour avoir des copies de ma propre musique ?» Je ne suis pas vraiment une outsider et je fais les choses de manière beaucoup plus traditionnelle, mais je nourris un grand respect pour les gens qui sortent des sentiers battus. Il a enregistré des disques tout au long de sa vie et jouait encore lors d'un festival le week-end qui a précédé sa mort, à l'âge de 83 ans. Jusqu'au bout, il a foncé, il a fait son truc et ses concerts affichaient complets. La dernière fois que j'ai vu Michael sur scène, ça devait être au printemps 2024. La salle était emplie de jeunes d'une vingtaine d'années et tous s'accordaient pour dire « Ce vieux est le plus cool de tous ». Il était une légende et pour moi, une source d'inspiration, un modèle de passion et d'intégrité.

Né le 20 décembre 1941, quelque part dans le comté de Bucks, Pennsylvanie, il déroula une enfance imaginative sur des pistes indiennes où il luttait en mohican contre les visages pâles. La prairie était son campement où il chassa le bison armé d'un arc et d'un tomahawk. Ses frères étaient sa tribu. Seuls les incrédules refusaient l'évidence. Mais à l'âge de 8 ans, il dut s'identifier à l'enfant qu'il était vraiment. Voyageur par nécessité, il abandonna sa prairie et suivit son père qui produisait des opérettes tantôt en Floride, tantôt en Californie. Sa scolarité était chahutée par d'incessants déménagements. À la fin de son adolescence, il avait vu tant d'opérettes qu'il aurait pu devenir comédien. Mais ce n'était pas le destin qu'il voulait embrasser. Sa vocation était de marcher pour découvrir de nouveaux paysages. Son père avait ouvert le robinet des songes. À 17 ans, il tendit le pouce et une voiture s'arrêta. C'était le début d'une longue odyssée. Il se déplacerait comme une boule de billard et stationnerait plus ou moins longtemps dans une trentaine de villes, d'Astoria à Winooski. Il apprit à jouer de la guitare sur la route. Ces quelques lignes sont puisées dans la notice magnifique consacrée à Michael Hurley, consignée dans le livre « Outsiders » de Guy Darol, qui a paru en 2014 aux éditions du Castor Astral. Sous-titré « 80 francs tireurs du rock et de ses

environ, il s'attache à retracer les trajectoires, souvent météoriques, toujours en zigzag, de figures aussi obscures que passionnantes et inclassables, telles Karen Dalton, Bill Fay ou encore Jackson C. Frank. Retournons aux mots de Darol sur Hurley. Avançons d'une page. L'homme a enregistré un premier album en 1964 pour le mythique label Folkways et reprend la route, prenant le temps de vivre. Son deuxième album paraîtrait 6 années plus tard, à l'orée des 70s. Le temps pour le jeune Michael de se poser et de fonder une famille. Alors, reprenons.

Son rêve le plus cher était de vivre comme un Indien et il avait trouvé, près du fleuve Delaware, la clairière idéale pour planter son tipi. Il ne collait pas l'oreille au sol comme autrefois. Il ne jouait plus à guetter l'horizon et la menace des cavaleries. Il regardait les arbres sacrés et, après avoir consulté le ciel, il marchait en chassant les images. Dans son filet à papillons, il emprisonnait un vent froid, des colonnes de brume, les éclaboussures d'un chien jappant dans l'eau. Il se sentait heureux dans la permanence des choses. Mais il lui manquait de partager avec une femme la sensation de vie inépuisable. Il était si seul au paradis terrestre. Dans un restaurant de New Hope, ses yeux contemplèrent une serveuse. Elle portait une robe blanche et un petit tablier rouge en harmonie avec ses lèvres peintes. Ses cheveux étaient noirs et elle respirait la sérénité d'un matin où tout est si calme que l'on peut entendre un point de vue d'insecte. Son corps n'avait pas ressenti une décharge de foudre. Mieux que cela, son âme avait été touchée et c'est comme s'il avait reçu la bénédiction des étoiles.

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Tandis que mon groupe attaquait une chanson, elle m'avait tendu la main, semblant murmurer « Il n'y a que toi ». Et puis, nous avons dansé comme deux flocons de neige dans le vent qui s'essoufflait. Dans le vent. Si un jour je devais m'en aller, il faudra continuer de laisser Marlène entrer et fouler le parquet du gymnase, franchir la porte cernée du diplôme. Son amour était si pur. À vrai dire, Marlène, le son de ton tambourin me hante encore. Nous étions si jeunes alors. À présent que je suis vieux, je comprends combien je t'aimais. 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Marlène a été écrite et enregistrée en 1975 par Jackson C. Frank, quand le songwriter américain avait déjà disparu des radars depuis une petite dizaine d'années, depuis la parution de son unique album supervisé par Paul Simon en 1965. La chanson relate le drame que Jackson avait vécu à l'âge de 11 ans et qui devrait le hanter toute sa vie durant. À l'hiver 1954, en plein cours de musique, son école a brûlé suite à l'explosion d'une chaudière. 15 de ses camarades périssent dans le feu, dont sa petite amoureuse, Marlène. Lui est brûlé sur toute une moitié du corps et ne s'en sort que grâce à la neige dont les enfants survivants le recouvrent. Il passera de longs mois à l'hôpital pour se remettre de ses brûlures et c'est là qu'il apprendra la guitare. Toute sa vie, Jackson souffrirait des séquelles du drame, physiquement et surtout psychologiquement. Quand il enregistre Marlène dans un petit studio de Lake Hill près de Woodstock, Jackson a traversé une autre tragédie, la mort de son jeune fils et la déroute de son mariage qui s'ensuivit. En 1975, Jackson n'a plus de domicile fixe. Il vagabonde essentiellement, se pose parfois chez sa mère, souvent dans les chambres d'hôpitaux psychiatriques. Mais il n'a jamais cessé de composer des chansons. Sa voix, en 10 ans, a beaucoup changé. C'en est fini du timbre clair et net. Le chant est fêlé et un peu rauque, aggravé, voilé. La vie de Jackson C. Frank a concrétisé les paroles de son titre le plus célèbre, Blues Run the Game, qui avait été repris dès sa création, en 1965, par des pointures telles que Nick Drake, Sandy Denny ou Burt Jansch. Partout où il irait, le blues et la poisse le traqueraient. Et c'est ce qu'ils firent, jusqu'au bout, exactement.

tout début des années 90, la musicienne Shannon Lay grandit à Redondo Beach, dans le comté de Los Angeles. Elle commence d'écrire ses propres chansons dès l'âge de 16 ans, de manière obsessionnelle, et part à LA pour tenter sa chance. Là, elle joue dans plusieurs groupes. Sa musique oscille entre les deux extrémités d'un spectre allant du folk le plus dépouillé, à l'instar du Nick Drake de Pink Moon, au punk le plus sauvage, celui de The Damned ou de X. Ces artistes, elle les revendique comme influence depuis le tout début de sa carrière. Drake est son dieu, confie-t-elle en une interview fleuve donnée pour le webzine américain The Self-Portrait Gospel. La première fois que j'ai eu le sentiment que tout allait enfin bien se passer, c'était quand j'ai découvert la musique de X, prolonge-t-elle. Shannon Lay fait partie de ces personnes pour qui la musique a en quelque sorte sauvé la vie. En 2023, elle décide de payer son tribut à quelques artistes majeurs de sa constellation intime en enregistrant Covers Volume 1, un disque qui, comme son nom le révèle, recueille une brassée de reprises. On y entend des versions extraordinaires de Angelus de Elliott Smith, From the Morning de Nick Drake ou encore Blues Run the Game de Jackson C. Frank à l'instant entendu. Des perles, des trésors cachés Vashti Bunyan et Sybil Bayer y figurent aussi. Ainsi qu'un titre du Velvet Underground, I'm Set Free, extrait de leur troisième album, le superbe album éponyme de 1969, celui où l'on distingue, sur la pochette, les membres du groupe dans la pénombre, assis sur un canapé, dans une pose banale, détendue, presque domestique. Signé Billy Name, le photographe de la Factory, cette photo incarne le virage opéré par le groupe après le départ de John Cale. Une attitude moins provocatrice, des chansons plus centrées sur les mélodies que sur le bruit et les expérimentations, une musique plus apaisée. Empruntons les mots de Shannon Lay à nouveau. The Velvet Underground a été une influence majeure. Ils m'ont montré à quel point c'était cool d'être bizarre. Je n'ai jamais vraiment su où était ma place, alors l'incertitude a très tôt fait partie de mon parcours. Les Velvets n'ont jamais donné l'impression d'être sûrs d'eux. C'est une musique qui traverse le chaos de la vie en sachant très bien qu'elle n'a aucune idée de ce qui l'attend. Mais qui s'en fiche ? Une musique libre de chuter à tout moment et de se relever.

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De la chanson pop aérienne, légère comme une bulle de savon du Velvet Underground, clin d'œil de Lou Reed au doo-wop de son enfance, Shaun Marshall, alias Cat Power, fait une plainte abîmée, une scie en équilibre, les larmes au bord des yeux, aux frontières de l'évanouissement. Comme avant elle Billie Holiday, Nina Simone ou Karen Dalton, parmi d'autres sœurs en musique, Shaun Marshall s'offre tout entière aux chansons. Sa voix est le véhicule qui leur permet de rester vives et nous visiter à l'infini. Qu'elle les ait écrites importe peu, qu'elle lui soit contemporaine moins encore. Ce qui compte est l'émotion qu'elle recèle, l'histoire qu'elle balade. Plus que de la mélodie, des couplets et refrains, des arrangements et du rythme, c'est de cette émotion et de cette histoire dont Shaun s'empare. Alors, les chansons deviennent siennes, et si nous le dialogue éternel entre l'intime et l'universel. Dès son premier album, en 1996, Cat Power s'essaie à la reprise. En 2000, vient The Covers Records, disque entièrement constitué de reprises et interprété seul, au piano ou à la guitare. Le bouquet de chansons confiées par la voix tremblée de Shaun, beauté nue baignée d'une lumière pâle de petit matin, est bouleversant. Satisfaction des Stones, alangui et privé de son refrain libérateur, pousse la frustration et l'ennui dans leur retranchement et rappelle le pouvoir d'une chanson populaire. Dire plus de l'époque en quelques minutes que 1000 discours. Ailleurs, sur ce cinquième album de Cat Power, on croise les silhouettes insaisissables de Nina Simone, du feu follet folk Michael Hurley, de Dylan et de héros anonymes, soldats inconnus folk qui, bien avant Shaun Marshall, passèrent des chansons si vieilles que leurs origines se perdent dans les forêts appalachiennes, les Dust Bowls et les boues du Delta. L'influence de Shaun Marshall, depuis qu'elle est apparue, est immense. Sa liberté, comme auparavant celle du Velvet Underground, est une source d'inspiration pour de nombreux artistes. Ainsi, Alela Diane, qui me confia un jour « Quand j'ai commencé à écrire mes chansons, j'écoutais beaucoup les premiers albums de Cat Power et j'étais vraiment inspiré par la puissance de sa musique. Pourtant, elle n'était pas une très bonne guitariste. Elle m'a en quelque sorte donné le feu vert, le courage d'essayer d'écrire des chansons sans être une guitariste très accomplie moi-même. » Ainsi, la franco-américaine Barbara Forstner, dont le premier album solo a paru en 2025. Au sujet de Shaun Marshall, voici ce qu'elle m'écrivit. « Cat Power signifie pour moi la sincérité, l'authenticité. Elle est totalement elle-même et cela me touche énormément. Avec très peu, elle arrive à faire passer une grande émotion et une fragilité qui fait aussi sa force. »

Hearts Not Bare, c'est un morceau que j'ai écrit il y a assez longtemps. Et ce morceau-là, il m'évoque vraiment des flashs de vie, enfin de moments de vie avec ma famille quand j'étais jeune, être à côté du feu de cheminée dans notre appartement à New York, être en vacances avec ma petite sœur aussi, on traversait les champs en France à la campagne. C'est un morceau qui parle du paradoxe qu'il y a, enfin en tout cas que moi j'ai vécu quand j'avais 14 ans, 14-15 ans, de se sentir à la fois très grand, très mûr et en même temps totalement illégitime de ressentir des émotions d'adulte. J'étais très contemplative et très introspective aussi à cette période-là. Enfin, ça me porte toujours à cœur d'être comme ça. Mais c'était quelque chose qui pouvait peser quand même pas mal. Et donc c'est vraiment ouais, c'est ce sentiment-là de se sentir fort et en même temps avoir le cœur qui se brise pour un rien, pleurer tout le temps. Enfin voilà, les sauts d'émotions de... Quand on est adolescent, quoi. Mais j'avais pas vraiment de rage ou de rébellion à cet âge-là. Moi, je le vivais plutôt comme une tristesse, une sorte de deuil, je sais pas, peut-être de l'enfance, et de pas vraiment comprendre tout le changement qui se passe dans ma tête, dans mon corps. Enfin, c'est une période assez riche, on va dire, en émotions, mais qui peut être assez douloureuse aussi, et on comprend pas toujours pourquoi. On est assez juste aussi à cet âge-là, je trouve. On est submergé d'émotions, mais j'ai l'impression que ça nous permet aussi d'avoir une grande force et une intelligence aussi par rapport aux choses. En tout cas, on ressent tellement que tout est lié à l'émotion, en fait.

Me laisseras-tu te raccompagner après l'école? Me laisseras-tu te rejoindre à la piscine? Peut-être que vendredi je pourrai prendre des billets pour le bal, pour t'y emmener. Me raconteras-tu à quoi tu penses? Deviendrais-tu une hors-la-loi par amour pour moi? Deux chansons dédiées à l'adolescence, ses amours absolus, ses tourments, ses émotions à fleur de peau, ses idéaux. Tout d'abord, Heart's Not Bare de Barbara Forstner, sortie en 2025, incluse dans son album Long Long Gone et commentée par elle-même pour Eldorado. Ensuite, 13, l'un des grands classiques du groupe américain Big Star, extrait de leur premier album publié en 1972. Ici, c'était une version délivrée en 2001 par Ivan Dando, le chanteur des Lemonheads. Sa voix, déjà un peu lessivée, brisée, rend la naïveté du texte, sa fraîcheur, plus déchirante encore. La trajectoire de Big Star semble celle d'une comète. Le groupe est fondé en 71, un premier album paraît un an plus tard, un second en 1974, l'année de la séparation du groupe. Deux albums parfaits, entre rock survitaminé et nerveux et ballade crève-cœur. En 1974, seuls deux membres d'origine demeurent, Alex Chilton et Jody Stephens. Et tous deux entrent en studio pour enregistrer ce qui sera le troisième album de Big Star, apparaître en 1978, soit quatre ans plus tard. Sisters Lovers, le nom sous lequel ils enregistrent, un clin d'œil au fait qu'Alex et Jody sont en couple avec deux sœurs, offrira finalement son nom à cet album étrange. Plus expérimental et plus sombre que tout ce qu'ils ont fait précédemment, presque malade, parfois recueilli et apaisé, Sisters Lovers est un chef-d'œuvre de l'histoire du rock, un de ces disques maudits qu'on n'aura jamais fini d'explorer tant il recèle de virages étranges, de sorties de route, de contre-allées. En 2016, apparu un recueil des enregistrements préalables à l'album. Des démos des chansons, des versions acoustiques, des prémixes, jusqu'aux versions finales. Complete Third est une plongée passionnante dans la jeunesse du disque. Ce que l'on pensait être une œuvre chaotique, dictée par les errements de deux hommes à la dérive, en proie à la tristesse et aux démons, s'avère dictée par une démarche rigoureuse, un travail acharné, une vision claire. Voici de cette réédition somme de l'album Third Sisters Lovers de Big Star, la version démo d'un de ses titres majeurs, Holocaust.

Alex Chilton, d'abord dans les années 70, encore à la barre de son groupe Big Star sur le point de s'éteindre. Nous écoutions une de ses plus belles ballades, l'inévitablement crépusculaire Holocaust, une des chansons les plus sombres du songwriter, portrait d'une femme à bout de souffle, au visage dévasté. Et Chilton, à nouveau, dans les années 90, reprenant un vieux standard de jazz, Let's Get Lost, popularisé dans les 50s par Chet Baker. Autre visage dévasté. Cette version côtoie d'autres titres sans âge sur l'album Clichés, un des plus beaux sursauts d'un homme fort en gouffre, riche en éclipse. Tout avait pourtant commencé sous les meilleurs auspices pour Alex Chilton, qui dès l'âge de 16 ans remporte le jackpot avec son groupe entre pop et soul The Box Tops et le tube que reprendrait Joe Cocker, The Letter. Puis, il y eut Big Star, qui échoua à trouver son public, mais deviendrait deux décennies plus tard une référence absolue. Puis, les années 80, qui furent pour Chilton une série de rendez-vous manqués. Guy Darol a bien sûr ouvert les pages de son ouvrage Outsiders à Chilton. Il fut, écrit-il, cette étoile que l'industrie discographique para de toutes les lumières avant de l'éclipser à la va comme je t'enterre, transformant en soleil noir l'un des astres de la White Soul. Darol célèbre à juste titre l'album Clichés, un recueil de ballades où le chanteur imposait sa voix délinéée par un jeu de guitare sobre. Le dépouillement était total et Chilton semblait avoir atteint le degré idéal de la gravité. Cette renaissance de l'américain, on l'a due à un label français, New Rose, adossé au magasin du même nom, situé dans le 6e arrondissement de Paris. Auberge pour artistes déchus, à la dérive ou juste obscurs, tels les Saints, le Gun Club, Calvin Russell ou les Cramps, New Rose fut un abri pour le rock dans des années 80 hostiles. C'est avec un enregistrement de ce label New Rose que cette errance en terre rock, folk, etc., trouvera son terme. Un disque proche de Clichés, une guitare, une voix et la possibilité d'une renaissance, un talent inouï livré sans artifice comme par inadvertance. Hurt Me de Johnny Thunders fut enregistré à l'automne 1983. Avec une version acoustique de sa chanson la plus célèbre, You Can't Put Your Arms Around a Memory, littéralement, tu ne peux pas tenir un souvenir dans tes bras. C'en sera fini de cet épisode d'Eldorado. Merci d'avoir été à l'écoute et qui sait, merci de votre fidélité. N'oubliez pas, sur le site www.radio-eldorado.fr, toutes les émissions sont en écoute et les références des morceaux programmés disponibles. Portez-vous bien. À la prochaine. Ciao.

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3: Bonsoir, vous êtes sur 89.5 Croc Radio sur l'émission Énervé FM, c'est tout nouveau, ce sera tous les jeudis à 22h à partir de maintenant. Je suis Capson, DJ, compositeur, beatmaker, rappeur, chanteur. Et je suis en compagnie de
0: Owen. J'étais à côté. Voilà.
3: Owen Le Gwen. Et voilà, ça va être super. Alors nous, on fait du DJing ensemble. Je crois que c'est comme ça, ils disent les Jones.
0: Je crois.
3: Tout ça pour dire que vu qu'on fait du DJing, et on aime bien la musique électronique. Et du coup, on mixe de la musique électronique. Donc ça va de la musique électronique qui va pas vite à la musique électronique qui va vite. On aime surtout la musique électronique qui va moyennement vite.
0: Alors Énervé, moi et lui. On fait de la musique ensemble, on mixe et c'est de la musique électronique et souvent c'est du garage ou de la jungle ou d'autres styles de musique qui font bouger. Et on a déjà fait des soirées, on a mixé devant des gens, genre au Groom à Lyon ou à Piedra à Lyon, à Croix-Rousse. Et maintenant on a une émission de radio.
3: Ouais, bienvenue.

0: Voilà, là c'est le passage du milieu où on parle au milieu des musiques.
1: Le début c'était de la musique électronique qui allait pas vite. Maintenant on va mettre de la musique électronique qui va, on pourrait dire, un peu vite.
0: Est-ce qu'on peut considérer 160 BPM comme vite ?
1: Tout dépend de l'époque, dans un premier temps. Et puis on peut considérer ça comme vite, oui, c'est vrai.
0: Mais est-ce que tout ça serait pas un peu trop ethnocentré quand même, cette vision que 160 BPM va vite ? Parce que si on voit des pays là-bas, ils vont vite aussi là-bas, les pays de là-bas.
1: Moi, personnellement, vu que mon cœur bat à une certaine fréquence et que c'est un peu plus vite que les battements de mon cœur, je peux dire que c'est de la musique qui va vite. Après, tout part des maths et on sait que ce sont

0: bah voilà, c'est fini. Vous avez hâte de nous retrouver la semaine prochaine? Moi, j'ai hâte de me retrouver la semaine prochaine.
1: Promis, il y aura encore plus de musique électronique. Ce sera super. Revenez.
0: N'hésitez pas à écouter les autres trucs qu'on fait et voir nos actualités sur n-r-v.com et ou sur Instagram nrv.wav. Salut.
1: Je fais du rap aussi.
0: Petite démo.
1: Ouais, bienvenue sur NRV FM. Techniquement, c'est de la poésie.

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0: Hey hey, salut à vous amis rockeuses, amis rockeurs, et soyez les bienvenus dans cette nouvelle édition de Rock à la Casbah, émission 936, que nous venons d'ouvrir avec le morceau Rien à perdre, extrait de l'album Foxtrot de Télédétente 666. C'est leur nouvel album qui sort sur une pléiade de labels que je vais citer quand même une fois. Je les reciterai dans l'émission, mais je vais pas les citer à chaque fois. Il y a Arvo Disc, Epice Records, Future Folklore Records, les Potagers Nature, Permanent Freak et Specific Recordings. Et ce sera donc le disque vedette de cette émission que l'on a en exclusivité. Donc merci à Seb pour nous l'avoir confié. Et pour cette émission, on sera deux dans le studio. Salut Raph.
1: Ah, mais les meilleurs.
0: Toujours. Et les plus modestes également.
1: Toujours.
0: Ben oui. On retrouvera quand même notre ami Bruno au milieu de cette émission qui n'était pas depuis sa boutique, mais qui quand même va nous parler des disques qu'il a dans sa boutique Danger House. Et puis, eh ben, on s'est fait plaisir, on a amené plein de titres. Qu'est-ce que tu as amené, Raph ?
1: Eh bien, je suis pas mal autour de la Suisse, quand même.
0: Ouais, je vois ça.
1: Quand même. Musicalement, j'aime bien, quand même. Il y a pas mal de choses qui me plaisent.
0: Quant à moi, eh ben, plutôt en France, là. Puis en plus, avec le disque vedette aussi, je me rends compte que là, cette édition est assez, finalement, française, mais j'ai quand même un groupe d'anglaise. On se refait pas. On commence avec un titre suisse que tu nous as emmené. Et qu'on connaît bien ce groupe.
1: J'étais ravi de recevoir cette information. Les Duck Duck Grey Duck ont sorti un 12 titres, il me semble, le 25 septembre dernier. Il est disponible sur leur Bandcamp. Et pourquoi ce groupe nous est cher pour ceux qui nous découvrent juste maintenant? Eh bien, nous avions un label, quoi. En tout cas, nous avons un label qui est en dormance en ce moment, mais on a eu la chance de pouvoir sortir les deux premiers albums de Duck Duck Grey Duck en 2015 et 2018. Et donc, quand on reçoit un mail de Robin qui annonce cette sortie de disque, ça fait extrêmement plaisir. Ouais. Et cette fois-ci, c'est un disque un petit peu rigolo parce que Robin, Nelson et PH, normalement, ils sont trois dans les Duck Duck. Et là, c'est vraiment Robin et Nelson qui ont voulu fêter leurs 30 ans d'amitié, leurs 30 ans de musique commune. Ils sont allés s'enfermer comme ça, quelques jours par-ci, quelques jours par-là, entre 2025 et 2026, pour composer ces titres. Alors, il y a des choses rock, il y a des choses un peu chansons rock, comme on va écouter tout à l'heure, il y a des choses un peu plus dub, puisqu'il y a, il y a quand même ce goût pour la musique jamaïcaine qui reste dans chez les Duck Duck Grey Duck. Moi, je suis assez content là-dessus. Et oui. Et puis, je sais aussi que Robin avait eu la chance d'enregistrer quasiment un des derniers morceaux qu'avait pu produire les Scratch Perry. Ouais. Donc c'était vraiment chouette comme aventure. Sur cet album, ils invitent plein de chanteurs, chanteuses suisses, plutôt de la scène genevoise. Et il y en a un que j'ai choisi. Puis ça me plaisait un peu. Là, c'était un chant en français. Ça faisait longtemps qu'on n'avait pas passé aussi.
0: On va en avoir pas mal dans cette émission au final.
1: C'est ce que je me suis dit en regardant la playlist. On a quasiment que du français, ce qui est plutôt rare.
0: Cool.
1: Et en fait, le morceau que je vous ai choisi s'intitule On ne s'est vraiment pas tout dit. Et c'est Pierre Homer qui est avec le groupe au chant. Et Pierre Homer, on le connaît parce qu'il a été longuement aussi chez Voodoo Rhythm Records. Par son groupe phare qui sont les Dead Brothers, qu'il avait avec Alain. Il a aussi le Pierre Homer Swing Review qui est aussi signé chez Voodoo, ou en tout cas qui a sorti quelques disques. Là actuellement il a un autre projet qui s'appelle Los Gatillos, que j'ai découvert en allant un peu fouiller, et vraiment c'est très sympa. Je pense que je vous en repasserai un petit morceau prochainement.
0: C'est bien d'ouvrir des tiroirs comme ça.
1: Et là c'est lui qui chante sur ce disque de ce morceau des Duck Duck Grey Duck, On ne s'est vraiment pas tout dit, donc featuring Pierre Homer. L'album s'appelle Nelson & Robin, 30 ans de musique en autoproduction.

0: clinique.
1: Et ouais, avec le morceau You and I, ça sort de l'album qui s'intitule
0: Wild in the Street Dew,
1: sorti chez Dominero Recording, ouais. Comme à chaque fois. C'est le 10e, 11e album de Clinique, qui était donc qui date de 1993, qui était en quatuor au début, là qui est en duo depuis déjà quelques disques, mais qui joue toujours avec son masque chirurgical, et des fois leur tenue aussi de chirurgien sur scène. Ils sont complètement cliniques du début jusqu'à la fin. Ouais. L'album sortira à la fin du mois d'octobre. On aura sûrement l'occasion de vous repasser un titre dans cette émission Rock à la Casbah.
0: Ouais, c'est une bonne occasion aussi de redécouvrir Clinique, parce que comme tu le disais, c'est un vieux groupe et beaucoup de productions. On enchaîne avec deux groupes français. Le premier, tout le monde en parle en ce moment, j'avais pas encore écouté, c'est Défait. Leur premier album va sortir sur Ici d'ailleurs. Ils ont sorti un EP il y a pas très longtemps. T'avais passé un morceau, Raph. Voilà, et je vous propose d'écouter un morceau qui s'appelle Satan's Brew, qui est extrait de ce nouvel album. Bon, l'idée Défait, c'est clairement l'hypnotique, hein. Donc l'idée, c'est de partir dans la transe. Voilà, je pense que s'ils font autant parler d'eux, c'est que sur scène, ça doit être vraiment hyper cool à voir. Écoutons tout de suite Satan's Brew.

d'effet dans Rock à la Casbah. C'était donc ce morceau Satan's Brew. Et vous avez entendu, découvert la voix de Ricky Lara, qui est un chanteur d'origine mexicaine, qui est aussi performeur. Je pense que lui, il doit beaucoup se donner sur scène, puis il scande voilà, à la fois en anglais, en espagnol, en français. Voilà, on enchaîne avec Vers le Nord. Alors j'étais vraiment très contente de découvrir que Mathieu Pellerin, anciennement les Oi Boys, avait sorti un nouveau projet. J'avais adoré l'album des Oi Boys, vraiment ce punk français un peu oi.

0: Bruno dans notre émission Rock et Casbah. Salut Bruno.
1: Et salut à tous.
0: On va commencer cette chronique avec une nouveauté de ton label.
1: Oui, sur Dangerous Skylab, on est super fiers de faire cet album. L'album s'appelle Into the Sun. C'est l'artiste, c'est O and She, donc c'est un duo, c'est même un couple. O, c'est une Australienne, c'est la fille de Peter Kopos qui jouait dans The Church, grand groupe australien des années 90. Et She, c'est She Roberts, qui est ni moins que le fondateur des Richmond Sluts, qui a joué dans Brian Johnson Massacre, qui a fait beaucoup de choses. Et donc voilà, ils sont ces deux époux en pleine forme, ils habitent maintenant en Australie. Ils se sont dit, on va faire un album d'amoureux, et ils ont fait cet album sous le nom de O and She. L'album s'appelle Into the Sun. Ça rappelle vraiment cette pop un peu éthérée, psyché, un peu hein, entre Lee Hazlewood, Nancy Sinatra, un peu Mazzy Star aussi, un peu ce genre de

chose. Ça sonne très australien par moment. On entend vraiment aussi bien du Louis Sillette que du Oudou Gourouz. Il y a des très belles mélodies. Oh, a une voix un peu fragile qui est très, très, très groovy en même temps, qui fait un peu 60s. Donc voilà, c'est OMC. L'album s'appelle Into the Sun. On va écouter le morceau qui s'appelle Sissik, qui était une merveille de pop song.

0: Et après ce morceau de Wensi, on va découvrir une nouveauté de chez Beast Records.
1: Oui, l'album de Public House qui sont passés à Billy cet été, qui ont absolument renversé tout le monde. On les avait déjà découverts avec un maxi 4 titres il y a un peu moins d'un an, qui était absolument incroyable. Et là, l'album s'appelle Future, ça renverse tout. Public House, pour vous les resituer, c'est un des multiples projets de cette galaxie, Steve Richards, Split System, voilà, cette vague australienne qui est en train de nous mettre claque sur claque à peu près tous les mois. L'album s'appelle Future, il est quasiment sold out, donc n'hésitez pas, ils ont tellement été efficaces sur les dates françaises que ça s'arrache vraiment. On va écouter le morceau qui s'appelle Polystate, qui est vraiment représentatif de leur son. Voilà, donc c'est Public House, c'est en vinyle chez Beast Records, et on écoute Polystate.

0: Public House, sorti chez les Rennais de Beast Records, les Australiens de Public House.
1: Ah bah, ils déconnent pas les Australiens.
0: Ah, mortel.
1: Vous êtes toujours à l'écoute de Rock à la Casbah, émission 936, et c'était donc, bien effectivement, Public House dans la chronique Danger House de notre ami Bruno. On arrive au milieu de cette émission et il est temps de passer au disque vedette. Si vous étiez là au début de cette édition 936, vous avez entendu un premier extrait du nouvel et deuxième album de Télédétente 666 qui s'appelle Foxtrot, qui est sorti sur une pléiade de disques. Allez, je les redis.
0: Allez, redis.
1: Arvo Disque, Epice Records, Future Folklore Records, Les Potagers Nature, Permanent Freak et Specific Recordings. Télédétente 666, c'est un groupe membre de la grande Triple Alliance Internationale de l'Est. Peut-être que vous connaissez cette organisation de musiciens et de musiciennes. Il y a des groupes comme Emat, Maria Violenza, Noir Boy George, De La Cave, les Movie Star Junkies ou encore Monsieur Marcaille et The Dreams. Enfin voilà, il y a beaucoup de groupes qui se revendiquent de ce mouvement originaire des alentours de Strasbourg, qui a fait plein de petits depuis. Télédétente 666, c'est un groupe qui existe depuis 2010, donc ça fait un petit moment. Ils ont eu une grosse pause pendant quelques années, mais ils avaient sorti un premier 45 tours en 2011 sur un mythique label canadien qui s'appelle Sweet Rot Records. Puis ensuite, sur le label Le Turc Mécanique, ils avaient sorti en 2015 leur premier LP. Et voilà, le deuxième LP donc, qui sort sur tous ces labels. Vous entendrez dans ce disque, eh bien, du chant en français, parce que tout est chanté en français. Et sur le petit texte qui accompagne l'album, ils ont cette phrase, ils disent « La brume qui entoure nos morceaux rend les textes sombrement réalistes. Un vin trouble n'aurait pas fait mieux. » Je vous invite donc à écouter tout de suite en exclusivité, puisqu'on a eu cette chance, deux morceaux. Le premier, c'est « Le soldat perdu dans la forêt », et il sera suivi du morceau « Rien à perdre » de Télédétente 666.
0: Non, pardon.
1: Ah pardon,
0: Rien à perdre, c'est le premier.
1: Ah pardon. Bon, bah oui, on avait mal écrit.
0: On a mal écrit.
1: Oui, on a écrit n'importe quoi. Oui, c'est ça. J'ai lu comme ça. Le bon coin.

0: L'orchestre Déglingo de Télédétente 666, le morceau Le Bon Coin est extrait de leur nouvel album. Le deuxième album de leur carrière, c'est Foxtrot. Il sort sur une pléiade de labels que je reciterai en fin d'émission. Enfin, je ne vais pas le redire maintenant.
1: Mais pourquoi il s'appelle Télédétente?
0: Alors, pourquoi il s'appelle Télédétente 666? Alors, Télédétente, parce que, en fait, c'était le nom de la salle, du local de répète auquel ils avaient accès dans un squat. En fait, ils ont commencé à jouer là-bas et c'était un ancien fort militaire désaffecté. Et voilà pourquoi cette pièce s'appelait Télédétente et donc ils ont rajouté le 666, quoi.
1: Ça, c'est normal pour eux.
0: Ah oui. On écoutera un dernier morceau en fin d'émission puisque c'est notre disque vedette. On l'a en exclu, mais c'est à toi maintenant avec un nouveau groupe.
1: On va être un peu moins sombre, on va dire, dans les ambiances, avec un groupe anglais qui vient du sud-ouest de l'Angleterre mais qui est sorti grâce à un label suisse, Bongo Joe Records, label genevois. C'est un groupe qu'on voit arriver depuis un an et demi maintenant en France. Ils ont été au Trans l'année dernière. L'album est sorti en août là chez Bongo. Et on est dans cette musique psyché, krautrock. Il y a un peu de... Moi, ça m'a rappelé ce groupe du Nord, là, Goat.
0: Ah oui, incantations
1: sur certains morceaux. Mais il y a des choses aussi plus douces dans les voix. Parce que Goat, c'était vraiment des fois un peu crié.
0: Parfois, oui. Ouais.
1: Des fois, ça... C'est un peu fatigant sur l'album.
0: Et très aigu.
1: Très aigu.
0: Là, avec on n'est
1: pas là-dedans. Et en tout cas, les 8 titres qui composent l'album sont tous bons. Il n'y a pas de mauvais titres, en tout cas, dans ce disque. Et il s'écoute du début jusqu'à la fin. Il pourrait devenir un disque vedette aussi.
0: Avec plaisir.
1: Avec plaisir, parce que c'est vraiment un très très bon disque sortir une nouvelle fois chez Bongo Joe Records. On va écouter le morceau qui s'intitule Our Glass of the Eye.

0: Etiquettes dans Rock à la Casbah et le morceau Island Island. C'est la nouvelle signature du label Teenage Ménopause. Ça faisait un moment qu'on n'avait rien passé de Teenage, je me rends compte. Et c'est le projet d'une personne qui s'appelle Siam Coudray à la batterie et Grégoire Lotté Culioli à la guitare et à la voix. C'est vraiment hyper chouette. L'album s'appelle Thousand Fates. Et donc il est déjà sorti. J'ai l'envie d'écouter le reste.
1: Eh ben
0: perso,
1: ouais.
0: Hyper bien.
1: Mais on va quand même conclure.
0: Bah ouais, c'est la fin de cette émission 936. Je dois vous rappeler qu'elle est enregistrée et réalisée en direct depuis le studio de Radio Méga à Valence dans la Drôme. Radio Méga qui est une ferra rock. On salue.
1: Une ferra.
0: Oh là là là, j'ai ripé. La ferra rock a changé de nom. Elle s'appelle maintenant la ferra. C'est ça, tu vois, que je voulais dire. C'était l'info. Vous pouvez retrouver le podcast de cette émission sur notre site casbah-records.com. On se quitte avec un nouvel extrait du disque vedette de cette émission donc, que nous avions en exclusivité. Le groupe, c'est Télédétente 666. L'album s'appelle Foxtrot, c'est leur deuxième album. Il va sortir chez Arvo Disc, Epice Records, Future Folklore Records, Les Potagers Nature, Permanent Freak et Specific Recordings. On se quitte avec le morceau, vous l'entendez déjà, c'est Vals sous interrupteur. 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
1: Salut Clément.
2: Salut Antoine.
1: Et bienvenue dans Novorama, une heure de nouveautés ensemble, loin des sentiers battus de la pop traditionnelle, de la musique électronique également. Pendant cette heure, nous allons, en tout cas Clément, tu vas nous décortiquer 4 albums.
2: Et bien cette semaine, je vous présente les nouveaux albums de Bonobo, de Corto Alto, de Blind Yeo et de Sondre Lerche.
1: Très bien, puis en deuxième partie d'émission, je vous présenterai des découvertes, mais on commence tout de suite par le nouveau Bonobo.

0: C'était Bonobo dans Novorama avec un extrait de Distance in Static. Clément,
1: pour son 8e album sous le nom de Bonobo, Simon Green a promené ses micros aux quatre coins du globe, posant notamment ses valises au célèbre ranch californien de Neil Young, le Broken Arrow. Et fidèle à sa recette, l'album Distance in Static fait dialoguer instruments joués, boucles échantillonnées et programmation électronique, le tout enrichi d'un généreux casting vocal et d'influences glanées un peu partout. Et la vraie réussite du disque tient en ce grand écart paradoxal, il apparaît à la fois remarquablement épuré et d'une grande intensité émotionnelle. Sur les morceaux dansants, la charpente rythmique va droit au but, solide et sans fioritures, laissant toute la place à des cordes mélancoliques et des bribes d'échantillons pour faire monter l'émotion. Et ainsi, sur le titre Cycle, des bois esselés et des violons poignants viennent ainsi coiffer des séquences métronomiques touffues, tandis que les morceaux Drift et le plus tellurique Me and You s'appuient sur des fragments vocaux entêtants. Véritable rouleau compresseur taillé pour les clubs, Uncasually est un morceau qui entrelace synthétiseurs scintillants, volutes de cordes et voix découpées en un hymne aussi gracieux qu'efficace, là où le titre Shokoufei puise dans des cordes iraniennes théâtrales et des envolées vocales vertigineuses sur une pulsation plus lourde.
0: Et tu peux le dire Clément, mais il n'y en a pas que pour le dance floor.
1: Et oui, hormis la cadence two-step chaloupée de Talk To Me avec Nicole Miglis de 100 Waters, un morceau qu'on vient d'écouter, la plupart des titres chantés désertent la piste de danse pour privilégier le feutré et la délicatesse. Sur Fire on the Water, Arooj Aftab murmure ses vers poétiques en ourdou sur une boucle de guitare acoustique discrète, à peine effleurée par des cordes et des percussions caressantes. Le somptueux Always on Your Side, porté par Joy Crooks, renoue avec un trip-hop luxuriant digne des grandes heures du catalogue Ninja Tune, avant de passer le relais à Youth Fountain, une escapade indie-rock subtile où Nilufer Yanya pose son phrasé confidentiel à mi-chemin du parler et du chanter. Et l'attention retombe enfin sur un diptyque contemplatif d'une grande beauté, Ichiko Aoba qui semble chuchoter au cœur d'une forêt enchantée sur Equinox Hill, tandis que Kanako Yamamoto fait scintiller son guzheng au milieu des cordes spectrales de l'instrumental Mercury. Voilà, en dosant savamment les montées d'adrénaline pour le club et les descentes méditatives, Distance in Static est un album qui s'écoute d'un trait, maîtrisant à merveille l'art du souffle et de la délivrance. Comme vous l'entendrez sur ce deuxième extrait, c'est Shokoufei de Bonobo.

0: Alto Alto dans Novorama avec un extrait du nouveau disque qui vient de sortir.
1: Et oui, Some Small Fortune est un album qui marque le véritable retour aux affaires de l'écossais Corto Alto. Après le coup de maître de Bad With Names de 2023, retenu dans la prestigieuse sélection du Mercury Prize, l'hyperactif Liam Shortall, multi-instrumentiste et producteur basé à Glasgow, il livre un parcours en 15 étapes aussi imprévisible qu'électrisant. Véritable carrefour d'influence, le disque télescope sans complexe jazz contemporain, hip-hop, texture électronique, touche néoclassique, soul, funk et pop indé, épaulé par une distribution vocale triée sur le volet, réunissant notamment Jacob Allen, des rappeurs Vector et Mick Jenkins, Oscar Jerome, Anaïs, Bina ou encore Terrakin. Et l'affaire s'ouvre sur le morceau qui a donné son nom à l'album, une sobre miniature pour cordes aux allures baroques. Et dès la piste suivante, Thief, la donne change, Electronica et déflagration drum and bass plongent tête baissée dans une tornade jazz funk furieusement moderne. Et la voix toujours habitée d'Anaïs illumine ensuite April, une sorte de rêverie cotonneuse où s'enlacent piano, synthétiseur et batterie, incarnant parfaitement la tension centrale du disque entre confiance à l'avenir et doute existentiel. Et avec le morceau Temple, Liam Shortall franchit un cap de production impressionnant, avec ses rythmiques nerveuses et frénétiques, ses chants triturés et des matières synthétiques indéfinissables qui viennent se frotter à des cuivres syncopés, des cordes abstraites et une ligne de basse bondissante dans un télescopage post-bop et électro-funk fracassant. Et sur le titre Go, qu'on vient d'écouter, le rappeur nigérian Vector balance pour sa part son débit de mitraillette au-dessus d'une basse bodybuildée et de rythmes appuyés, balayés par des envolées de violons contemporains dans un choc saisissant entre le hip-hop de Lagos et l'effervescence jazz de Glasgow. Nothing est un morceau partagé avec Arif, qui reprend les allures d'une complainte vaporeuse et narcotique, tandis que Don't Listen fait chalouper un saxophone ténor aux effluves reggae sur une fresque électronique lumineuse, et vient ensuite Prayed We Would, où la guitare et le chant d'Oscar Jerome planent au-dessus d'un maelstrom de cordes et de percussions avant que la cadence ne s'accélère pour porter sa voix à fleur de peau. Puis le groove syncopé et cassé de l'instrumental Paper convoque des cordes hallucinées et un mur de cuivre baigné dans un halo électronique ouaté.
0: Il y a aussi un invité rap américain, Clément.
1: Oui, avec Mick Jenkins qui s'invite sur l'espiègle Who This, interrogeant son identité et l'inconnu au bout du fil à renfort de saxophones filtrés, d'effets inversés et de vocodeurs. Le titre Yura reprend le flambeau de jazz funk typiquement glasvegien où les violons épousent la ligne de basse pour s'enfoncer dans la nuit. Et avec Omni, Liam Shortall lève le pied aux côtés de Terrakin, privilégiant un décor acoustique pour une balade à mi-tempo, contour oblique, suivi de l'instrumental I Just Don't Know qui s'articule autour d'un motif entêtant de guitare baryton, propulsé par une rythmique boiteuse, et un solo de saxo évoquant l'esprit de Tommy McCook et des Scatellites, projeté dans une autre dimension par des drapés électroniques. Et sur le titre Something, le R&B sensuel et fluide de Bina trouve un écrin sur mesure dans une production chaleureuse et extatique, avant que la conclusion Noble Hill, porté par Jacob Allen, ne referme la marche, avec une guitare classique, des envolées de cordes et un piano post-bop qui s'y mélange dans une brume sonore pour ausculter le déracinement familial et le caractère inéluctable du deuil. Voilà, c'est une bande-son idéale pour les esprits rêveurs. Some Small Fortune est un album qui allie intimité et force motrice, captant l'air du temps tout en ouvrant une voie libre pour le jazz de demain. Vous l'entendrez sur ce deuxième extrait, Something featuring Bina de Corto Alto.

0: C'était Blind Yeo dans Novorama avec le morceau Today, Tomorrow, Clément.
1: Et oui, écoutez, The Lemoine Point, le premier album de Blind Yeo, rappelle une vérité immuable, les mots de passe, mais la trance art rock reste, elle, éternelle. Nourrie de cosmiche musique, de folklore insulaire et de psychédélisme terrien, le collectif de Falmouth réveille une fascinante mythologie en marge, de Gong et Ashra Temple jusqu'à Snapped Ankles ou Goat, mais loin d'un simple inventaire de référence, la troupe des Cornouailles déploie une énergie singulière, hébergée sur mesure chez les indispensables des fricheurs genevois de Bongo Joe. Et le morceau d'ouverture Today Tomorrow qu'on vient d'écouter avance sur une motorique krautrock au pas décidé, digne de Neu, portant les voix entremêlées de Will Greenham et d'Anushka Helm. Longtemps pensé comme une nébuleuse mouvante autour de ce duo fondateur, le projet resserre ici les rangs en sextet, enrichi de violoncelle, de synthétiseur et d'une section rythmique solide. Et avec ce socle élargi et galvanisé par la production de Sam Jones, eh bien, cela permet au groupe d'absorber mille influences sans jamais s'éparpiller ni perdre son cap.
0: Ouais, le disque s'ouvre alors au vent du large, Clément.
1: Eh bien oui, sur les morceaux Hourglass of the Eye et Color Pillow Logo, les motifs ouest-africains, les frappes de balafon et les riffs hypnotiques du blues saharien se frottent à une assise rythmique martiale, et cette ivresse géographique culmine sur le morceau qui donne son nom à l'album, une lente montée en puissance aux allures de cérémonie dawa, foudroyée par des synthétiseurs stellaires et des percussions métalliques, avant que des parents comme Right Side of the Round ne ramène le tempo vers un drone folk boisé et intimiste. Et là où tant de premiers disques s'essoufflent à trop empiler d'idées, Blind Yeo contourne l'écueil avec une belle fluidité, qu'il s'agisse de la pastorale désertique de Magnolia ou du final tellurique de Funk and Frack. Le collectif relie ses grands écarts sonores avec un naturel déconcertant, et en refusant la facilité, la formation signe avec The Lemoine Point, un manifeste habité dont l'identité sans œillère emporte immédiatement l'adhésion. Et on espère que ce sera le cas pour vous avec Hourglass of the Eye, un deuxième extrait de ce premier album pour Blind Yeo.

0: C'était Sondre Lerchier dans Novorama avec un extrait d'Acrobat, Clément.
1: Et oui, avec Avatars of Love en 2022, Sondre Lerchier avait trouvé une formule en or, une pop d'orfèvre d'une sophistication redoutable où le luxe des cordes, le velouté des textures et la richesse des arrangements servaient d'écrin parfait à ses chroniques douce-amères de déboires amoureux. Devant une telle alchimie entre écriture, émotion et grand apparat symphonique, rien d'étonnant à ce que le Norvégien choisisse de creuser le même sillon. Et ainsi, ce nouvel album Acrobats reprend ses violons soyeux et ses orchestrations au cordeau, naviguant avec aisance entre pudeur caressante et déflagration quasi opératique. Pourtant, le ton change. Là où son prédécesseur cultivait la distance, ce nouveau chapitre se fait nettement plus frontal et fiévreux.
0: Oui, dès le troisième morceau, Drive Me Away From You, qu'on vient d'écouter, bien la tension monte d'un cran, hein, Clément.
1: Oui, le morceau palpite d'une ferveur brute, Sondre Lerchier projetant sa voix comme depuis le fond d'un gouffre, tandis que les cordes s'entrechoquent dans un furieux duel d'archets et que les cuivres sonnent la fin du monde. Aux côtés de How Much of This Was Planned, un morceau qui associe d'amples envolées lyriques à des rythmiques drum and bass syncopées, le disque s'offre une vraie secousse électrique. L'inédit Follow the River enfonce le clou, fresque au long cours, campé sur des synthétiseurs et des cadences façon Pet Shop Boys. Le titre voit le chanteur narrer une rencontre fortuite et une nuit d'ivresse amoureuse avec une tendresse émerveillée. On pense alors à un Leonard Cohen sous amphétamine, illuminé d'une verve radieuse et chaleureuse qui emporte tout sur son passage. Ailleurs, Sondre Lerchier s'est aussi levé le pied pour tutoyer les purs. Le monumental Love Is All fait flotter un chant à fleur de souffle sur un dépouillement habité de Talk Talk. Et le morceau qui a donné son nom à l'album, ainsi que Life Changing Love, creuse quant à eux le sillon de ballades amples et poignantes, où chaque mot frappe en plein cœur. Voilà, moins en retrait derrière ses arrangements, le musicien s'y livre avec une sincérité désarmante qui rend l'album Acrobats plus direct et immédiatement saisissant qu'Avatars of Love, sans rien renier de ses ambitions formelles. Et mis bout à bout, ces deux volets forment sans conteste le sommet artistique de sa discographie. J'espère que vous le constaterez dans ce deuxième extrait, c'est How Much of This Was Planned de Sondre Lerchier.

Soft Drink dans Novorama, la mélancolie se danse en quelque sorte, formée à Zurich par Yannick Schack et Wim Gretener. Et bien le duo suisse ici développe depuis 6 ans en tout cas une électropop élégante entre synthé scintillant, texture analogique chaleureuse et pulsation club discrète, on va dire ça comme ça. Ils sont influencés par Junior Boys, ils nous disent Hot Chip aussi, et l'électronique du début des années 2000. Ils parlent d'amour, de souvenirs et du temps qui passe, sans en faire trop, effectivement, avec des mélodies simples, sensibles et persistantes. Leur premier album s'appelle Endless Summer et ils résument bien leur univers, une musique nostalgique mais vivante, pensée autant pour l'intimité que pour le dance floor. On va écouter maintenant le nouveau titre de Baby B avec Pretty Boys. Cette anglaise livre une pop brumeuse un peu abrasé qui regarde les histoires de séduction sans filtre ni glamour inutile. Et derrière le projet, Sarah Blanchard, autrice, compositrice basée à Manchester, et bien sa musique mêle harmonie presque hypnotique avec des guitares shoegaze et une certaine fragilité dans le ton. Le titre est écrit, le titre qu'on va écouter, en tout cas, est écrit par l'artiste et produit par Alex O'Shomenesi et ne dure qu'à peu près 2 minutes, mais il y a un instant, en tout cas, toute son humeur mélancolique, directe et un peu désenchantée, la bande son parfaite en quelque sorte des rendez-vous qui ne mènent peut-être nulle part.

Vous venez d'écouter Sit, le nouveau titre d'Arc Identity, le projet de l'artiste et producteur torontois Noah Mouret, sur une pop alternative, en tout cas très marquée par la new wave entre synthé brillant, rythmique pressée et montée en tension. Il pose en tout cas un message finalement très simple: arrêter le bruit, respirer, penser par soi-même. Et face aux réseaux sociaux, aux polarisations et au flot permanent d'informations, eh bien ce titre, le titre qu'on vient d'écouter, Sit, donc fait de l'immobilité un geste de résistance. Et dans cette production très dynamique, on entend aussi une darbouka, je ne sais pas si vous avez entendu, un clin d'œil en tout cas discret aux racines libanaises de l'artiste canadien. La suite, c'est The Way You Do Partout de Inil, duo formé par Gauthier au chant et Homme à la production. Et derrière ce nom, acronyme de He's Not Your Lover, on retrouve un goût assumé pour les grooves disco, la funk pop, la synthwave et le R&B hérité de la fin du XXe siècle. Ici, Inil en tout cas joue la carte d'une électronique élégante et sensuelle avec ce petit parfum rétro remis un petit peu en quelque sorte au goût du jour, hein. Vous allez pouvoir l'entendre avec ce morceau fait pour les corps en mouvement et les nuits qui s'étirent.

0: C'était Inil dans Novorama. Et dernier morceau de notre émission de cette semaine. Clément, on vous invite à aller jeter un coup d'œil sur notre site web pour découvrir d'autres nouveautés.
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0: Exactement. Et Noveo, Era, Emma. On se retrouve la semaine prochaine, ici, au même endroit, à la même heure. Salut.
1: Salut Antoine.

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0: Et bonsoir amis humains, comment on se retrouve pour ce Global Metal Warming qui, en la période actuelle, tombe pile, ou plutôt a choisi de célébrer la période d'équinoxe d'automne, voire la fête païenne de Mabon. Comme à chaque cycle de saison, on aime marquer ça dans le Global Metal Warming, comme vous le savez si vous nous suivez, ou comme vous le découvrez peut-être. Alors, je vous propose d'embarquer dès à présent dans un mélange musical de styles, alors bien sûr qui tourne autour du style métal, parfois lorsqu'on fait des émissions spéciales consacrées au rythme de la nature. Il est vrai qu'on s'écoute pas mal de pagan metal, on va dire, folk metal, qui aborde souvent ces thématiques et met un point d'honneur à mettre notre chère mère nature en avant. Là, ce soir, j'ai essayé de varier un petit peu plus, même si, bien entendu, il y aura des touches pagan metal, metal païen, évidemment. Alors on va plus commencer en musique par des styles de métaux, ha, je plaisante, métal plus sombre, puisqu'on arrive là à l'équinoxe, soit la période où le jour est égal à la nuit. On y est même, désormais. On l'a même dépassé, bref. Cette période d'équinoxe qui va nous amener peu à peu vers la période dite sombre jusqu'au prochain sabbat de Samhain, plus connu de nos jours sous le nom d'Halloween. L'automne, ça peut être aussi la mélancolie, la lumière qui décroît. Alors il y a un certain romantisme. C'est magnifique, les feuilles qui changent de couleur pour certains. Il peut y avoir ce côté un peu mélancolique qui signifie évidemment qu'on approche des périodes sombres. Ce qui va donc potentiellement ressortir en musique avec les premiers morceaux. Et peu à peu, vous verrez, nous glisserons vers des musiques plus folk, plus païennes, plus mystiques peut-être. Bon, j'en dis pas plus, j'en ai déjà beaucoup trop dit. J'espère que vous allez vous régaler et effectuer un bon voyage dans ce Global Metal Warming où c'est un groupe de Suède, généralement connu pour des morceaux plutôt vifs qui va ouvrir le bal. Là, c'est une version plus calme, plus posée, plus acoustique genre autour d'un feu, on l'imaginerait bien. Je vous dis pas qui c'est tout de suite, on va voir si vous trouvez, on en parle juste après. Très belle soirée à vous et joyeux Mabon.

Alors, est-ce que vous avez trouvé qui a ouvert le bal de ce Global Metal Warming ce soir? Eh bien oui, ce sont les Amon Amarth, groupe suédois qui va proposer là son 13e album, début octobre, dont on reparlera, n'en doutez pas une seconde, dans le prochain Global Metal Warming, qui sera consacré aux sorties d'albums. Là, va falloir sérieusement s'y atteler depuis l'été, on n'a pas eu le temps de le faire. Et non, ça passe trop vite, que voulez-vous? Mais on le fera, et ça va être du bon, je vous préviens. Dans cet album, et ce n'est pas surprenant, le dieu nordique Odin serait au cœur des thématiques. Cette chanson que j'ai choisie ce soir pour ouvrir l'émission, figurez-vous que c'est leur toute première chanson acoustique de leur histoire de groupe. Et perso, j'ai vraiment aimé. C'est surprenant, ça change, mais on les reconnaît bien quand même, donc je dirais que c'est réussi, totalement réussi. Et que c'était parfait pour entamer cette émission consacré à l'équinoxe d'automne et à Mabon, la fête païenne. La période dite du printemps ou de l'équinoxe s'étend généralement du 20 au 23 septembre et en cette année 2026, précisément, c'était le 23 septembre à minuit 5 et 8 secondes. Alors, c'est pas moi qui l'ai calculé, je vous rassure, c'est l'Institut de mécanique céleste et de calcul des éphémérides, l'IMCCE. Ça calme. Le mot équinoxe vient du latin aequinoctium, qui signifie nuit égale. Et c'est généralement ce qu'on en connaît. À ce moment-là, le jour est exactement égal à la nuit. À partir de là, ils vont raccourcir jusqu'au solstice d'hiver. Alors pourquoi c'est toujours la grande question? Eh bien parce que l'axe de rotation de la Terre est incliné de 23,4% par rapport au plan de son orbite. Notre planète penche par rapport au Soleil. En automne, on le voit particulièrement avec la lumière d'automne, d'ailleurs, qui a ce charme si particulier. L'astre ne nous éclaire pas de la même façon selon les moments de l'année. Et donc l'équinoxe, c'est ce moment où le soleil traverse le plan de notre équateur terrestre. Ou, autrement dit, c'est l'instant où le soleil passe au zénith de l'équateur. Et paf, on change de saison. Alors on espère que malgré cet actuel dérèglement qu'on ne peut plus nier, on va pouvoir profiter de ce changement de saison et qu'il va nous amener notre pluie vitale, bien sûr. On continue en musique, on en reparlera un petit peu après, avec là tout de suite, maintenant, un groupe qui n'est pas festif. On commence par le côté obscur de la force ce soir. Un morceau que je n'ai pu résister d'insérer dans l'émission de ce soir, puisqu'il s'agit d'un featuring ou d'un duo plutôt monstrueux de dinosaures du métal, voire du black metal. C'est ce titre où Behemoth s'allie à Chagras de Dimmu Borgir. Et ils reprennent ce titre du groupe Venom, In League with Satan. Alors on se l'écoute tout de suite parce que j'ai déjà pas mal parlé et on en dit un peu plus sur ce sombre titre. Des dieux du black metal ou des démons, devrais-je dire, juste après.

C'était donc In League with Satan, repris par Behemoth et Chagras ou Chagrate de Dimmu Borgir. Car Behemoth célèbre aussi la sortie d'un nouvel album intitulé One Sculptor, avec cette collaboration quand même hautement symbolique pour les fans du style. Vous sachez, je précise que c'est une faute volontaire. Il y a le clip qui l'accompagne si vous souhaitez ajouter un peu de visuel à tout cela. Et quant à l'album fraîchement sorti de Behemoth, One Sculptor, sorti début septembre, ne doutez pas une seconde qu'on va en reparler aussi dans la prochaine émission consacrée aux sorties d'albums à ne pas manquer. Car ça fleure bon, je vous le dis. Continuons un petit peu en musique, en allant bien dans la mélancolie, avec une très belle mélodie pour cette chanson, intitulée Sorrow of Sophia, du groupe suédois Draconian. Behemoth, je ne l'ai pas rappelé, mais ce n'est peut-être pas nécessaire, sont polonais. On ne parle pas que de groupe suédois ce soir, non, non, non. Même si évidemment c'est assez récurrent. Draconian, originaire de Seffel, qui existe depuis 1994 et propose ce style atmosphérique sombre et nostalgique. Et cette chanson Sorrow of Sophia, qui ouvrait l'album du groupe de 2006 déjà, Under a Godless Veil, les représente tout à fait. Étrangement, l'algorithme de mon cher ami l'ordinateur la mettait beaucoup cet été pendant les incendies. Et il y a ce côté tragique, un univers gris et cendré qui collait parfaitement, un peu trop presque, à la sensation qu'on a pu ressentir parfois. Mais ce qu'on peut relever dans cette magnifique chanson, c'est bien sûr la voix aérienne de Eike, qui se marie tellement bien avec ce style, et avec le growl et la voix parlée de Anders Jacobson. Alternance de passages doom et de rythmique plus orientée death. Moi je dis un vrai régal, qui peut aussi illustrer les tourments que peuvent réveiller la période sombre vers laquelle nous glissons. Mais je vous rassure, il y a tout un festival de lumière, puisqu'on est là dans le 50-50. Équinoxe, et donc dans l'équilibre. Un festival de lumière dont nous reparlerons après. Pour l'instant, on s'écoute ce titre, Sorrow of Sophia, des Draconian.

C'était la sublissime chanson, ne trouvez-vous pas, des Draconian, Sorrow of Sophia. Une chanson qui, outre le fait qu'elle peut évoquer une certaine nostalgie qui peut se prêter à ces périodes automnales, explore par ailleurs la figure gnostique de Sophia, c'est-à-dire la sagesse, incarnant une essence spirituelle accablée par la culpabilité, la souffrance et la matérialité du monde, dans la légende qu'elle a contribué à façonner et dont elle pleure l'égarement. Et oui, tout ça. On va commencer à doucement revenir vers la lumière, à ce stade de l'émission, pour évoquer l'équinoxe et la fête païenne qui l'accompagne, à savoir Mabon, en s'écoutant là, tout de suite, présentement, une chanson dont je ne me lasserai jamais, et j'espère vous non plus, intitulée Anohana, du groupe Heilung. Extrait de l'album de 2022 Drif. Une chanson, et là on arrive vraiment dans le paganisme, qui parle de la magie ancienne, de la protection de la terre, mais aussi de la maternité et de la beauté de la vie. Les paroles, qui peuvent paraître complexes, c'est normal, c'est parce qu'elles le sont. Elles proviennent d'inscriptions retrouvées sur des bracteates, c'est-à-dire des pièces ou amulettes en or, de l'époque des grandes migrations. Entre le 4e et le 7e siècle en Europe du Nord. Quand on dit ancien, c'est ancien, là. Une grande partie du texte utilise ainsi un langage proto-scandinave, ancien, dont le sens peut rester mystérieux et donc ouvert à l'interprétation. Ce qui est plutôt pas mal. On y trouve tout de même ce terme, Landawarjar, qui signifie guerrier de la terre ou protecteur de la terre. Un thème d'actualité, je trouve. À l'heure où l'humain peut peut-être devenir un protecteur de cette planète. Ça peut peut-être basculer tel l'équinoxe, le jour, la lumière. Alors c'est pas encore flagrant, mais il y a des mouvements qui se créent avec l'été qu'on a passé. Si on n'est pas totalement aliéné aussi et qu'on veut survivre, outre célébrer cette nature,

et l'honorer, ce qui paraîtrait normal, eh bien, il va falloir œuvrer, peut-être à moins la détruire, à moins couper les arbres, à en planter plutôt, tout ça, tout ça. C'est tout ce à quoi peut faire penser cette chanson au clip magnifique que je vous conseille, où on peut retrouver, bien sûr, le thème de la naissance et cette célébration de la beauté de la nature que le groupe Heilung sait si bien faire. On y retrouve également le thème de la transmission. Et je dirais aussi une belle touche de chamanisme, propre au groupe, et autres thématiques des animaux totems. Allez, on s'écoute Anohana et on se retrouve juste après.

Après les Heilung, qui réunissent diverses origines au niveau de leurs créateurs, entre le producteur danois Christopher Yule, le tatoueur allemand spécialiste des runes, Kai Uwe Faust et la chanteuse norvégienne Maria Franz, c'est assez international, Heilung, qui signifie par ailleurs guérison en allemand. Un magnifique mélange, et Heilung d'ailleurs va aussi amener du neuf, dont on parlera très prochainement. Avant de faire un petit focus sur Mabon, la fête païenne de l'équinoxe, écoutons-nous un autre magnifique morceau, un autre featuring aussi. Et oui, je profite aussi de l'équinoxe pour qu'on partage ces morceaux, qu'il serait dommage de les garder pour soi. On va donc s'écouter un titre qui évoque la lumière, mais aussi l'obscurité, et donc correspond lui aussi tout à fait à cette période transitoire qu'est l'automne, l'équinoxe et Mabon. La chanson s'appelle « Angel of Light ». C'est une chanson du groupe Me and That Man, où on retrouve Nargal, du groupe Behemoth, qu'on a écouté en second dans l'émission de ce soir. Il est ici en collaboration avec la chanteuse Mercure, danoise en ce qui la concerne. Ce titre, il est sorti en septembre 2021 sur l'album New Man, New Songs, Same Shit, Volume 2, dans le projet Blue Dark Folk d'Adam D. Nergal, Adam Darski, le groupe Me and That Man. Le leader du groupe de métal extrême Behemoth est ici en collaboration avec Amalie Brune, dit Mercure, chanteuse qui apporte sa voix caractéristique et cette mélancolie assez impressionnante aussi. Et dans ce morceau, se mélange des influences blues, country, néo-folk, rock, sombre, avec des paroles qui jouent sur l'imagerie de la rédemption, de la nuit et de Lucifer, qui est son ange de lumière, si on veut traduire littéralement certains passages. Mélancolie et beauté, lumière pâle et transcendantale. Moi, je trouve ça très automnal. Alors, on se l'écoute tout de suite. De Me and That Man, en featuring avec Mercure, Angel of Light.

Alors, elle était pas magnifique cette chanson. Faites gaffe, c'est addictif. Avant de passer en mode un peu plus festif, parce que oui, on évoque l'équinoxe d'automne et la fête de Mabon, on évoque donc le côté obscur, nostalgique, mais aussi la déferlante de lumière, l'opposé qui n'est bien sûr pas à oublier, puisqu'on est là dans cette période, eh bien, d'équilibre. Nous évoquions pour cela la fête de Mabon en début d'émission. Mabon, c'est un des 8 sabbats de l'année et le deuxième festival des moissons. Car c'est à ce moment-là que se situe la seconde plus grosse période de récolte de l'année et qui correspond à l'équinoxe d'automne. Pour cette année 2026, on l'a vu, l'équinoxe d'automne, elle a eu lieu le mercredi 23 à minuit, 5 minutes et 8 secondes. La transition est donc désormais faite, mais il n'est jamais trop tard pour célébrer cette période, cette fête, qui, dans les origines de Mabon, est rattachée à la fête agricole, mais aussi à l'événement astronomique. Une fête des moissons, comme je le disais à l'instant, la première s'appelant Lugnasad, et ayant lieu début août. Alors, de manière générale, les festivités autour de l'équinoxe d'automne, elles tournent autour de ces thèmes, de la moisson, du sacrifice, de la survie et de la gratitude à la nature. Mais il ne s'agit pas uniquement d'une fête liée aux travaux des champs. En effet, d'autres thématiques sont abordées, comme, vu qu'à ce moment-là le soleil est dans le signe de la balance, eh bien l'équilibre est symboliquement célébré, indiquant ou conseillant d'avoir un jugement prudent sur les actions à avoir au cours des prochaines semaines pour se préparer au mieux à l'automne puis à l'hiver qui arrive. Réfléchir également au niveau des moissons, où stocker, comment, ce qu'il faut consommer dans l'immédiat, ce qu'il faut planter, ce qu'il faut laisser pourrir aussi, car ça ne mûrira plus. Au niveau physique comme symbolique. Symboliquement, c'est aussi le moment de récolter ce que l'on a semé dans l'année écoulée, de faire un bilan, voir donc ce qu'il faut abandonner, ce qu'il faut conserver. Voilà, un équinoxe qui a lieu, comme nous l'avons vu plus tôt, généralement entre le 20 et le 23 septembre, selon les années dans l'hémisphère nord. Pour ce qui est de l'origine du nom, ce serait un certain Aidan Kelly qui lui aurait donné. Il aurait cherché un nom dont la symbolique pouvait s'approcher de la thématique du sabbat Wiccan. Et Mabon serait ainsi le nom d'un dieu gallois, un mythe proche de celui de Perséphone ou Corée. Dans la légende, comme elle, Mabon a été enlevé à sa mère, ce qui a provoqué la mort de la végétation. À sa libération, la nature a repris vie. Les thématiques de Mabon, autour de la relation entre Modron et son fils Mabon, et des mystères d'Éleusis, qui sont eux autour de la relation entre Déméter et sa fille, Perséphone ou Corée, sont proches. Il s'agit de remerciements pour la moisson et pour les sacrifices que d'autres ont faits pour notre survie. Mabon, cette période où la nuit, l'obscurité et le jour s'équilibrent, est ainsi associée à des symboliques opposées. Elle peut être vue comme la saison du deuil. Ainsi, par exemple, les paysans de la Grèce antique entonnaient des chants funèbres tout en moissonnant. Mais Mabon, c'est aussi un moment de fête. Jadis, des moments festifs pour les moissons avaient lieu dans de nombreux villages, héritiers des fêtes païennes d'avant le christianisme, dont les traditions féodales avaient déjà pris la succession. Alors voilà, c'est une occasion parfaite, s'il en faut, pour exprimer la gratitude envers la nature, avec des fruits de saison, pourquoi pas, enfin comme on le sent selon notre instinct, pour célébrer la vie avant l'hiver qu'on espère voir venir en cette année 2026. Faites le tri, faites la fête, réunissez-vous et profitez de ce que nous offre gracieusement la nature tout en la protégeant, pourquoi pas. Peuvent être ainsi des rythmiques propres à cette magnifique période. Alors à propos de rythmique, vu que j'ai encore fait une certaine prose, et d'ailleurs si vous voulez en savoir plus justement sur Mabon, l'équinoxe, vous pouvez par exemple aller du côté de hoteldesbrumes.com, Mabon équinoxe d'automne, où plein de bonnes choses y sont expliquées en détail. Également pour ce qui est de l'équinoxe en elle-même, le côté plus astronomique de la chose, n'hésitez pas à surfer du côté de l'internaute.com, astronomie, équinoxe d'automne. Pour l'heure, on va repartir dans le côté festif de la chose, si vous le voulez bien, avec les Heywar, ce couple pétillant français, et un de leurs titres extrait de leur dernier album, qui ne manque pas de dynamisme et toujours de célébrer les rythmes de la nature, même si là, on est plus dans Freya. Ils sont parfaits pour ça. Alors on se les écoute tout de suite, les Heywar, et si vous voulez, on en reparle juste après.

C'était donc les Eywar, à travers le chant et le dynamisme d'Asrun. À voir absolument en concert pour comprendre. Le mot dynamisme, pour le vivre totalement, est évoqué aussi la double nature de Freya. Sa force brute, liée aux batailles, mais aussi son énergie extatique, liée à la sensualité et à la liberté. C'est un peu la fête et le chaos, comme Eywar sait si bien le faire. Un morceau qui mélange de puissants tambours chamaniques, des chants rituels nordiques, mais aussi, comme vous l'avez entendu, des sonorités techno-électro-indus. Et donc, c'est un des titres, mais en même temps, toutes les chansons de Eywar, je trouve, pourraient être aptes à célébrer les équinoxes, les solstices, les périodes de la roue du changement de l'année. Allez, on continue dans cette veine, parce que là, je parle beaucoup, et on approche, mine de rien, de notre heure d'émission, de la fin de notre heure d'émission. Et même si toute fin est un éternel recommencement, ben, va falloir la boucler, cette émission, à peu près dans les temps. Alors, je vous propose de continuer avec un autre groupe parfait pour illustrer ces rituels païens, pour fêter l'automne et l'équinoxe. Ce sont les Omnia, avec le titre The Wild Hunt, une chanson qui introduit l'album Crown of War de 2018 du groupe. Ambiance, grâce à ce groupe néerlandais, néo-folk pagan. Et puis ça amène cette touche de didgeridoo dont personnellement je suis totalement accro et qui est parfait, juste parfait pour célébrer ce genre de période. Allez hop, on y va.

Après cet interlude offert par Omnia, petit passage de transfolk comme vous voudrez, on va repasser en mode un peu mystique avec une chanson toute récente du groupe de Mongolie, The Who. Groupe de folk metal mongol qui, à travers ce titre assez spirituel et personnel, Echoes of My Father, qu'on va s'écouter, offre un hommage direct et intime à leur père respectif et à l'image du père en général, à la transmission aussi. À coup de guimbarde et ambiance mystique, j'ai trouvé ce titre approprié, même s'il ne parle pas directement d'automne, bien évidemment. Un clin d'œil aussi au père en général, car en ces périodes automnales, c'était aussi l'anniversaire du mien. Plongeons donc dans cette ambiance poétique avec les Who, H-U, un titre qui aborde aussi l'humanité, l'héritage, l'identité et les liens familiaux à travers les générations. Groupe qui sera en tournée en France, eh bien en ce mois d'octobre 2026. Eh oui, c'est un peu complet, mais qui sait, on peut toujours guetter quelques petites places au cas où. Un album dont on va également parler, leur tout dernier, intitulé Hoon, H-U-N. C'est parti pour The Who, Echoes of My Father.

0: Eh bien voilà, en fait, on arrive déjà en fin d'émission pour cette fois-ci. J'espère que vous avez effectué un bon voyage et que l'équinoxe se passe bien pour vous, même si elle a un petit peu passé. On va pas chipoter. Et puis sur ce, je vous dis à la semaine prochaine pour la suite du Global Metal Warming. Très belle nuit métallique à vous. Salut.
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5: Bonjour, vous écoutez la radio et vous pouvez continuer car c'est un bon moyen pour stimuler votre imagination.
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5: Alors, à moins d'avoir passé un petit peu de temps sur une île déserte ou d'avoir délibérément coupé tous vos moyens de communication et d'information en début d'été, vous avez sans doute entendu parler au moins une fois d'une Coupe du Monde de football qui a eu lieu conjointement au Mexique, aux USA et au Canada. Cet événement m'a donné une idée, celle de me pencher sur le traitement réservé au sport en général sur les radios du continent nord-américain. Bonjour et bienvenue sur les ondes américaines. Et pour le coup d'envoi, c'est tout de suite.

Aux États-Unis, les stations de radio consacrées au sport ont du succès, c'est indéniable. Et elles bénéficient d'une base d'audience non négligeable. Selon le site westwoodone.com et un article paru en 2026, les audiences des radios format sport, qu'elles soient diffusées sur la bande FM ou sur celle des ondes moyennes, ces radios donc qui traitent du sport ont progressé de 14% ces 10 dernières années. Et on en compte un bon millier. Et l'info qui suit risque de ne pas vous surprendre. 80% des auditeurs de ce genre de radio sont des hommes. En outre, elles sont majoritairement écoutées lors des déplacements en voiture, ce qui est là aussi assez logique. Ça implique évidemment un auditeur bien plus captif que quand il regarde du sport chez lui sur un écran.

0: Vous écoutez les ondes américaines et aujourd'hui la radio et le sport sont au programme. La recette du succès de ce genre de radio a été énoncée il y a plusieurs dizaines d'années par Tom Bigbee, le manager d'une station de Philadelphie. Avec clairvoyance, il avait déclaré ceci. Si vous vous contentez de parler de sport, ça ne tiendra pas la route. Si vous proposez du divertissement sportif, les possibilités sont infinies. Il faut dire qu'avec 4 ligues sportives majeures, plus des championnats universitaires d'envergure et un calendrier des championnats bien étalés tout au long de l'année, tout est fait pour garder l'attention des auditeurs américains. Début septembre, c'est la NFL qui démarre, le foot américain. On approche aussi de la fin de saison régulière de la MLB qui a débuté en mars et a tenu les fans des équipes de baseball en haleine tout l'été. À l'automne, alors que les World Series approchent dans le championnat de baseball, c'est la NBA qui entame son rythme infernal et la ligue de hockey qui démarre aussi et qui, elle, va impliquer les Canadiens, plus que dans les autres sports d'ailleurs. Juste au début de l'hiver, ensuite, les équipes de basket universitaire se lancent et les retransmissions radio qui les accompagnent dans d'innombrables villes drainent alors des centaines de milliers d'auditeurs avec elles. Le début de l'année, il se fait avec le Super Bowl en point de mire. En mars, c'est la folie, le March Madness, c'est-à-dire le suivi fou par 20 millions d'auditeurs du tournoi final de championnat universitaire de basket. Et un mois plus tard, ce sont les pros de la NBA qui enflamment les parquets et qui suscitent les envolées lyriques des commentateurs radio quand débutent les playoffs. Pendant ce temps, la saison régulière de la Ligue de baseball reprend et chacun se demande alors si les Dodgers domineront encore ou s'ils seront challengés, quand d'autres espèrent que les Yankees retrouveront peut-être leur lustre d'antan. Avec tout ça, vous l'avez compris, aux USA, le sport à la radio ne connaît pas de répit.
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0: Et entre deux retransmissions de matchs, les émissions de débats constructifs et éclairés, ou au contraire stériles mais parfois divertissants, rien ne manque non plus. Parler simplement de sport et ça tiendra pas la route, proposer du divertissement sportif et alors les possibilités sont infinies, comme il avait raison. La formule était parfaitement juste et ça fait presque 100 ans qu'elle fonctionne.

Là, c'était à propos d'un éventuel changement de stade pour les New York Yankees. Leurs 26 titres de champion, leurs 4 millions de fans, mais aussi un stade pas très sécure et pas très confortable. L'enregistrement date de 1990. Depuis, un nouveau stade a été construit et pour les Yankees, malheureusement, c'est un peu la déroute sportive. Mais c'est pas le sujet. À propos du duo et du débat plutôt animé des deux gars, sachez que dans le studio, ils se voyaient, mais ils étaient séparés par une vitre, chacun étant dans son mini-studio, peut-être pour éviter de se foutre des baffes. Bref, après 9 ans de ce régime de divertissement sportif, ils se sont séparés. Ça allait de soi, mais ils ont fait quand même grimper les audiences.

0: des ondes américaines.
1: L'intérêt des radios de sport réside en partie seulement dans les analyses et les débats d'après-match. Et ce, quel qu'ait été le résultat, la joie ou la déception qu'il a pu apporter, ou la frustration ou l'engouement, on peut en débattre autant qu'on veut, refaire le match et maintenir avec soi les auditeurs bien après le coup de sifflet final. Et ça, très vite, les journalistes et intervenants radio l'ont bien compris. Mais pour le bon côté des choses, le sport retransmis à la radio, c'est aussi sublimer l'imagination de ceux qui écoutent. L'auditeur importe ses propres images du match qu'il suit en direct, et ce en fonction du ton et du vocabulaire des commentateurs, mais aussi du fond sonore de l'ambiance ressentie sur place. Dire que l'attention est presque à son maximum, ça relève de l'évidence. Et puis, les retransmissions d'événements sportifs à la radio ont commencé bien avant la télévision. C'est donc à ce moment-là que le sport à la radio a posé les bases de son succès à venir.

0: 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Norman Cash coming to bat now. Trailing 1-0 in the 6th inning with nobody on base and one man down for Detroit.
1: En préparant cette émission, j'ai trouvé que la toute première retransmission sportive sur une radio US avait eu lieu à titre expérimental en 1912 dans le Minnesota. Expérimental parce qu'à l'époque, presque personne n'avait de récepteur à radio. Presque 10 ans plus tard, la Première Guerre mondiale passée, les récepteurs radio ont commencé à se vendre. Et c'est sur KDKA, une radio de Pittsburgh, qu'on peut considérer le point de départ de la retransmission sportive. C'était en 1921, et un match de football, américain bien sûr, opposait 2 équipes universitaires. La même année, toujours sur KDKA, on retransmet un combat de boxe. Au micro, Florent Gibson, un reporter de la radio. Peu après, il a été considéré comme un pionnier de la retransmission sportive, car bien que le combat se soit éternisé sur 10 rounds et sans KO, le lendemain, l'agence Associated Press annonçait ceci. Les auditeurs ont pu suivre le déroulement du combat avec tout le réalisme de chaque coup et de chaque manœuvre stratégique des boxeurs, retransmis au moment même où il se produisait. La radio a diffusé les sons du combat, le retentissement du gong et les cris des supporters. Les professionnels de la radio s'accordent depuis à dire que ce 11 avril 1921 marque le jour de la naissance du sport à la radio.
2: Play ball with Babe Ruth. Play ball with the Navy. The United States Navy brings you the adventures of Babe Ruth. And here to tell you about the fabulous and immortal Babe is his pal, the popular sports reporter, Steve Martin.
1: Le succès grandissant du baseball et les exploits de l'une de ses icônes, Babe Ruth, complètent la marche en avant de la présence bientôt incontournable du sport à la radio. Sur sa lancée, KDKA étend ses expériences au baseball. Le 5 août 1921, ses dirigeants décident de ne pas seulement rendre compte du score d'un match et de son évolution, mais de faire vivre ce match à ceux qui écoutent comme s'ils étaient au stade. D'autres stations de radio font de même dans les années qui viennent, et l'engouement pour le baseball à la radio est tel que ça crée même des remous au sein des équipes. À New York, en effet, par exemple, les Giants, les Yankees et les Dodgers, les 3 équipes qui jouent dans la Ligue de baseball, constatent une baisse de la fréquentation au stade et ils imputent ça à la diffusion de leurs matchs en direct. Ces clubs s'allient donc pour bannir les radios des stades et en interdire les retransmissions. Et ça dure 5 ans, entre 1934 et 1939. Puis, des accords sont trouvés entre les diffuseurs et les équipes et le sport revient sur les ondes. Car entre-temps, quand même, les Yankees ont commencé une domination dans le championnat de baseball et les performances de Joe DiMaggio nécessitent quand même d'être relatées en direct pour le plus grand nombre. En effet, les 70 000 places du Yankee Stadium ne suffisent pas à contenter tous ceux qui suivent les exploits d'équipe qui remportent quand même, à l'époque, 9 championnats à la suite.
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1: Une archive de 1947. C'était une annonce pour une des premières émissions consacrées au sport. C'était sur WNBC New York et c'était déjà sponsorisé à l'époque, vous pensez bien. Les commentateurs, les journalistes et les animateurs étaient d'ailleurs tout autant des panneaux publicitaires que des voix avec des choses à raconter sur le sport.

0: c'était Gang of Four. Sport et radio, un concept presque centenaire qui n'a pas encore écrit toutes les pages de son histoire. Un thème de l'émission d'aujourd'hui.
1: Les ondes américaines.
0: Et pour la suite de l'histoire, rendez-vous la semaine prochaine sur cette fréquence, même jour, mais une heure avant maintenant. Salut.
2: Salut tout le monde, ici Zebra pour ces dernières tentations, ce soir numéro 219, oui déjà, cette bulle de sécurité qui m'anime chaque semaine, oui tout se passe bien ici, hein. Il n'y a que de la bonne musique. Venez ici, on ne pense à rien d'autre, on ne regarde pas les actus, sauf celles de tous ces groupes, ces artistes qui me réjouissent chaque semaine. Et même cet été, puisque je vais encore revenir sur des albums sortis en juillet et août. Ouais, c'est ça la rentrée en fait, on fait un petit flashback, mais il y a tellement de choses à rattraper que vous aurez le droit au meilleur. Et puis on commence par un nouveau bootleg que j'ai voulu faire depuis longtemps, puisque je voulais utiliser la voix de Fire, le tube de Kasabian. Et j'ai toujours trouvé que la voix était géniale, qu'il y avait moyen d'en faire un remix dance, tout simplement. Et j'ai trouvé enfin ce qu'il lui fallait, non pas un, mais deux titres des tubes de la house, Superman Lovers avec Starlight d'un côté et les Shapeshifters avec Lola Stem. Mais oui, vous connaissez, c'est sûr, vous allez voir. Voici ce nouveau bootleg qui s'appelle Starfire.

0: Versailles.
1: Voilà, tout ce que j'aime dans le son anglais se passe ici, ce crossover entre le hip-hop et la culture club. Ah, ils sont vraiment en avance sur tout. Hein. Là où le rap français piétine avec ses mêmes productions mal foutues, les Anglais tentent beaucoup de choses, puisque la culture rap a tout imprégné, le rock, la pop, la house. Et là, on se retrouve avec ces sons mêlant Afro House, Hip-Hop et UK Garage, produits par Will Feedy, un producteur de Bristol installé maintenant à Londres, et qui réunit deux voix très en vue, ou en écoute, de la nouvelle scène rap anglaise, Lansay Fuchs et Passalieu, une de mes idoles. Je suis tellement content de l'entendre là-dessus, ça le fait grave, franchement. Le titre s'appelle Peace in a Pod. Autre exemple de la vitalité du rap fait en Angleterre, mais cette fois-ci qui vient de Zambie, c'est celui de Sampa the Great. Elle est très connue maintenant, il faut dire, et son nouveau single est très surprenant, annonçant un album à venir pour fin octobre qui s'appellera New Zamrock, le Zamrock étant un style de rock africain typique dans les années 70 et que Sampa the Great reprend à son compte. Le single s'appelle Simon Says. Donc Simon Says, c'est l'équivalent anglo-saxon de notre Jacadi, une réflexion sur l'industrie musicale qui a tendance à prendre les jeunes chanteurs et musiciens et à les formater, les lisser. Jacadi, soit comme ci, soit comme ça, avec cette pression de la visibilité qui écrase l'originalité. C'est tout le sujet de la chanson de Sampa the Great.

Il est bon, ah il est bon. Prof, ce rappeur américain de 42 ans, complètement déluré, tellement qu'il est capable de rapper en mangeant une banane, c'est sur sa dernière vidéo YouTube, mais pas celle de ce titre sorti cet été qui s'appelle Keen I'm Outside, réalisé avec les anglais de Pete & Bass et de John Cray. C'est un peu la version rap du fameux « Hey Manu, tu descends !» et pourquoi faire des inconnus, tu vois, mais qui évolue ensuite en clash social entre ceux qui font partie du groupe et ceux qui en sont exclus. C'est une sorte de manifeste de la marginalité autoproclamée qui tourne au plaisir chaotique avec un humour typique de prof. On sent qu'il s'amuse, hein, c'est clair. Et puis juste avant, c'était Chad Hugo, un des deux cofondateurs des Neptunes et de Nerd avec Pharrell Williams, qui est revenu cet été avec un nouveau single Jump Up Wina, dans lequel il a invité Tierra Whack et Like Lee 47. Ah, voici un des phénomènes soul de l'été, The Womack Sisters, trois sœurs, les filles de Womack and Womack, souvenez-vous, et petite-fille de Sam Cooke et nièce de Bobby Womack, voilà, elles sont de la bonne lignée, qui ont sorti un album chez Daptone Records cet été dans la grande lignée de la Soul 60s, hein, c'est le style du label. Et puis cette influence afro-cubaine avec ce single If I Let You sur un rythme bougalou très rafraîchissant quand sévissait la canicule.

C'est bien perché comme musique, c'est clair. C'est celle de Erykah Badu, la diva néo-soul, qui a eu la bonne idée de réaliser un album avec le producteur hip-hop The Alchemist pour offrir une sorte de cérémonie groovy tribalo-mystique dans cette chanson appelée Witch Doctor. L'album sorti fin août donne un sentiment de lévitation planante nourri aux incantations et aux percussions. Et puis juste avant, c'était Brother Wallace, super chanteur gospel, découvert récemment en regardant le programme des Transmusicales de Rennes où il viendra jouer le 4 décembre. Franchement, c'est très très très lourd. Écoutez l'album de Brother Wallace. Ah, dans le genre bonne voix, voici maintenant Théo Charaf. Théo, le retour du prodige blues français à la voix et aux doigts d'or. J'étais fan de lui quand j'ai découvert son album sorti il y a 5 ans maintenant, et maintenant je suis son ami. Mais même en étant son ami, il continue de m'impressionner, et puis il m'agace aussi hein, pour avoir attendu aussi longtemps ce deuxième album annoncé pour début 2027 et ce nouveau single sorti la semaine dernière, Gloom, qui est sa petite pieuvre mascotte qui l'accompagne partout sur scène et qui l'encourage à travailler.

Ah, c'est bon, c'est très très bon même, hein. The Devil par Sid Matters, groupe incontournable de la scène indie folk française, avec un nouvel album sorti en septembre, The Gospel of Some. Toujours aussi doué, hein, en orfèvrerie musicale, délicatement composé et arrangé, c'est beau, c'est doux, ça chante bien, ça place des cœurs avec précision. On l'a entendu. La tournée de Sid Matters commencera fin octobre et s'étendra jusqu'au printemps 2027. Ah, voici un groupe que j'aime beaucoup aussi, bien taré, Black Lips, les Américains, qui aiment bien ce qui est désaccordé, pas toujours juste, mais ça leur donne un charme fou. Et ils ont sorti une compilation d'inédits de la période de leur dernier album Season of the Peach, appelé Bebop Armageddon, rempli de démos, de versions alternatives, avec des magnifiques épaves complètement freak à leur image. C'est le chaos qui se cache sous le vernis, comme dans cette chanson appelée Gun In.

Lui, je l'aime. Je l'aime, Jamie T, l'artiste londonien torturé qui était revenu brillamment en début d'année en figurant sur Lights Burn Dimmer de Fred Again. Souvenez-vous, c'était mon single de l'année dernière. Et là, qui annonce un sixième album à sortir la semaine prochaine, le 9 octobre, qui sent la nostalgie douce, amère, lorsqu'on essaie de retrouver ce qu'on aimait chez soi auparavant. Il en parle dans cette chanson 3310, tout simplement en anglais, qui est le nom du célèbre téléphone portable Nokia en forme de brique. Souvenez-vous, les anciens, c'était ça. Et puis juste avant lui, c'était Girl, G-U-R-L, groupe français de garage pop parisien, qui ont sorti un très bon album fin septembre avec cette chanson Tomorrow I Will. On va se durcir un peu maintenant avec Gurriers. Je vous avais présenté la semaine dernière le groupe de Dublin qui avait sorti son nouvel album Nobody's Coming to Save You avec beaucoup d'énergie, de rage, de frustration, tellement fort que frustration comme quand on se décide à tout jeter dans la bataille. C'est un peu le son parfait pour les manifs actuels hein, qui s'appelle Waiting for Fisher.

Mon idole, c'est lui mon idole, Ty Segall à l'instant dans ses dernières tentations de Zebra, qui a sorti un album Chrome, un nouvel album en septembre, avec un retour au son lourd et fuzzy qu'il caractérisait il y a 10 ans avec les fidèles musiciens de son Freedom Band qu'il a retrouvé avec brio. On sent autant d'admiration pour Black Sabbath que les Beatles, hein, toujours chez Ty Segall, le bruit et la mélodie avec une soif de malice psychédélique dans cette chanson appelée Running to Nowhere, et tout l'album est comme ça. Allez-y, jetez-vous sur Ty Segall. Ah, puisque je parlais de bruit et de mélodie, bah voilà un autre groupe qui le caractérise bien, ce genre de son. C'est Weird Nightmare, les Canadiens, qui ont repris une chanson de Paul Westerberg récemment, It's a Wonderful Lie, très belle chanson d'ailleurs, sur la compilation Maximum MN, MN comme Minnesota, puisque le but de la compile, c'est de reprendre des musiciens de cet état, comme Prince, Husker Du, Replacements, et de récolter des fonds pour venir en aide aux réfugiés et aux immigrés.

0: C'est bon, c'est classique, c'est grunge, et c'est toujours été grunge comme ça chez Dinosaur Junior, qui sont revenus récemment avec un nouvel album pour le trio rock mené par Jay Masquez, hein, à la carrière longue comme le bras. Rien de surprenant, mais ça fait toujours du bien quand on aime ce groupe, hein, que j'avais vu en concert en 1992 à Paris, ouais, je m'en souviens encore. Donc c'est pas rien pour moi, Dinosaur Junior avec Gone Off pour terminer ces dernières tentations de Zebra. Une émission réalisée pour Radio Vostok à Genève et diffusée sur les bonnes radios françaises et belges. Dédicace à tous ceux qui m'écoutent, la playlist est sur mon site zebramix.fr en page radio. Il y a tout, playlist et le replay également. On se retrouve la semaine prochaine pour une nouvelle fournée de nouveautés rock, groove et électro-indé. Ciao.
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0: Oh là là là là, Kiki.
1: C'était syncopé.
0: Merci beaucoup, Kiki. C'était absolument magnifique. C'est peut-être la première fois que ça, j'ai la tête qui balance pendant que tu...
1: D'accord. Je croyais que tu disais que tu allais avoir des frissons, que tu étais touché, que tes poils se hérissaient. Non.
0: Alors, pas là. Mais effectivement, c'est, on n'était pas loin non plus. Ça m'a énormément plu. Est-ce que j'ai déréglé par rapport à la semaine dernière le micro? C'est possible.
1: Peut-être, ouais, que tu as changé les réglages. Peut-être que ça fait un effet différent.
0: Ben, c'est ce que je me demande.
1: Mais est-ce que des chercheurs ont étudié quel effet fait l'autotune sur le cerveau de l'auditeur? Parce que ça doit faire quelque chose de différent d'une voix normale.
0: Tu veux dire, est-ce que ça touche plus facilement au cœur? On en a déjà parlé. Tu sais, d'ailleurs, il faut quand même que je te fasse une confession. Je parlais avec un jeune.
1: Ah.
0: Je lui parlais de l'autotune.
1: Ouais.
0: Ben, il a éclaté de rire.
1: Pourquoi?
0: Ben, parce que lui, il disait justement l'autotune.
1: Ah oui, autotune.
0: Et que moi, je disais l'autotune. D'accord. Après, j'ai quand même été vérifié. Effectivement, ça dépend si on a plutôt l'accent américain, comme moi, ou plutôt un accent anglais, comme cette personne.
1: Alors, j'ai une petite anecdote. Un ami à moi était perdu dans un village et a demandé à quelqu'un. Et le monsieur a dit « Vous avez pas Waze ?» C'était Waze, bien sûr, le fameux appli de recherche de chemin.
0: Mais alors, je vais te dire un truc, Kiki. Moi, je suis plutôt pour la prononciation à la française. Ouais. Parce que sinon, on va jamais s'en sortir.
1: Ouais, c'est ça.
0: Je veux dire,
1: Et ça s'écrit Waze, donc pourquoi pas prononcer Waze?
0: Exactement. Et tu vois, on parlait, quand on était jeunes, il y avait les chocolats qui s'appelaient les nuts.
1: Oui.
0: On disait les nuts.
1: Ouais.
0: On disait pas les nuts.
1: Ouais, c'est vrai.
0: Hein?
1: C'est vrai.
0: Et bah pourquoi pas? Parce que sinon, après, on part dans une logique.
1: Ouais.
0: On s'en sortira plus.
1: Mais est-ce que je vous avais raconté l'anecdote de mon grand-père? Il y a des moustiques, ben ça c'est l'été, hein. Après l'été il y a plein de moustiques dans le studio,
0: ouais.
1: Il faut dire qu'on est un petit peu... Et donc mon grand-père me disait, donc on était à Amboise, un peu le milieu de la France,
0: ouais.
1: Et il m'a dit, regarde, un punk. Et bien voilà, il prononçait punk à la française.
0: Parce que les Français disaient des punks.
1: Ah non, ben lui il disait ouais. Punk.
0: Ben UN, toi, hein.
1: Oui, punk.
0: Il disait les punks.
1: Les punks, oui, c'est...
0: Mais c'est pas plus mal, les punks.
1: Les punks, ouais.
0: Ouais.
1: Mais punk, c'est pas mal aussi.
0: Mais ça a son charme.
1: J'aime bien.
0: Ouais.
1: Les clubs échangistes, quelle musique passe-t-il?
0: Tu veux dire que c'est le débat, le débat.
1: C'est le
0: thème.
1: C'est le thème de l'émission, il n'y a pas de débat.
0: Non, il n'y a pas de
1: Donc,
0: débat.
1: Pas une émission de débat. DJ de club d'échangistes, voilà un métier pour qui dit fruit.
0: Alors, c'est parti.
1: Je pense.

0: Ah.
1: Et c'était Muriel qui était dans La Classe, la célèbre émission de divertissement. Je crois qu'on ne peut pas trouver d'autres.
2: Non, c'est le bon terme. Hein, c'est
1: vraiment du divertissement. Je pense que ça repasserait maintenant. Ça serait très bizarre.
2: Avec Xavier ?
1: Fabrice.
2: Pourquoi
1: Xavier, c'est ton frère.
2: Ouais, c'est ça. Justement, je me disais, tiens, c'est bizarre que j'ai pas. Bon.
1: Peut-être que ton frère t'avait dit un jour qu'il aurait voulu être à la place de Fabrice.
2: Non, mais peut-être qu'il m'évoquait un petit peu mon frère, Fabrice. Il était pas spécialement drôle en plus, Fabrice. Hein,
1: mais il y avait pas mal de gens qui étaient pas très drôles hein, dans la bande.
2: Là, tu vas nous parler de Pompon, normalement.
1: Oui, bah Pompon.
2: Parce que ça, c'était ton préféré, j'ai bien compris.
1: Bah, c'était l'alcoolo qui disait une blague. Et je vous prépare une petite émission de radio avec des gens de la télé. Et il y aura bien sûr.
2: Pompon,
1: le vent du large, un de ses plus grands morceaux. Je sais pas si on en a fait plusieurs.
2: Aucune idée.
1: Il marmonnait complètement sous une espèce de blague à la fin de l'émission.
2: Alors là, Kiki, tu...
1: Je spoil.
2: Ouais, non, tu nous donnes envie. Eh bien, sache, Kiki, que je te remercie pour ce morceau, mais aussi pour ce thème. Il y a quelques mois, je suis tombé sur un article, je crois que c'était un article de la Nouvelle République, justement sur les DJ de clubs libertins.
1: Ah oui, d'accord.
2: Alors, je ne crois pas qu'on parle encore de club échangiste. Oui, maintenant, c'est libertin.
1: Libertin, oui.
2: Et
1: ça fait plus du 18e siècle.
2: Et il y avait trois DJ, alors, qui étaient aussi les patrons, et qui parlaient un petit peu de la musique qui passait et comment ils s'étaient retrouvés là. Alors, je ne me souviens plus exactement de la...
1: Si tu peux me retrouver l'article, ça m'intéresse, parce que tu vois, j'ai fait cette... Cette émission...
2: Sans article, sans filet même.
1: Ouais.
2: Bah parce que visiblement, il passe... dans mon souvenir, hein, c'était plutôt de la house.
1: Ouais.
2: Un truc un petit peu passe-partout.
1: C'est plutôt années 90, un peu langoureux.
2: Les gens, ils ont peut-être pas trop besoin qu'on les...
1: Qu'on les pousse.
2: Ouais, qu'on les pousse trop avec des chansons paillardes.
1: À la queue leu-leu, je sais pas si ça marcherait. Ouais.
2: La chenille. Il y a pas mal de morceaux qui peuvent convenir, effectivement.
1: En fait, tous les morceaux.
2: Bah, je crois.
1: Tu peux forcément... Après, il y en a peut-être plus en... Après, c'est créer une ambiance. Est-ce que tu veux un moment qu'il se passe quelque chose de particulier? Bon, la danse des canards, je sais pas.
2: Bah, de toute façon, les gens, ils sont pas là que pour danser.
1: Voilà, c'est ça, ouais.
2: Hein, si je puis me permettre. Ouais. Je suis pas sûr que l'objectif du DJ de la boîte libertine, ce soit de faire danser les gens. Il faut plutôt que les gens aient envie d'autre chose.
1: Ouais.
2: Alors je me dis, c'est
1: un autre but. C'est vrai que comme DJ, c'est pas le DJ qui fait danser, c'est le DJ qui.
2: Et tu sais, j'ai grâce à toi, parce que t'as quand même eu une expérience, etc. J'ai beaucoup réfléchi sur mon manque de talent comme DJ.
1: Oui.
2: Et je me suis dit, non, mais moi, comme j'aime pas danser.
1: Bah oui, forcément.
2: Je vais pas aimer faire danser les autres.
1: Excuse-moi, je vais aller peut-être un peu loin. Mais tu ne crois pas dans le disque que tu passes.
2: C'est possible aussi.
1: C'est ça ton problème.
2: Mais par contre,
1: si tu croyais, même si tu passes le plus mauvais morceau, comme tu l'avais dit, tu étais avec David.
2: Oui.
1: Et David, lui, il croyait à son morceau. Il était à fond. Et donc, les gens étaient contents. Et là, de toute façon, c'est une énergie communicative.
2: Pour la fermeture du confort moderne, tu veux dire.
1: C'était pour la fermeture.
2: Heureusement qu'il m'a aidé, parce qu'effectivement, lui, il y croyait beaucoup.
1: Ouais.
2: Et j'y repense souvent à ce moment-là.
1: Je l'ai eu au téléphone il n'y a pas longtemps, David. Je le salue.
2: Il t'en a reparlé de...
1: Non, on a parlé problème électrique. On n'a jamais eu de problème électrique.
2: Pas vraiment de rapport.
1: Non, pas du tout.
2: On enchaîne.
1: Ah, l'électricité, si, ça peut avoir un rapport quand même.

0: Merci Kiki pour
1: ce
0: morceau.
1: Il y a des moustiques, hein. Il y a des moustiques.
2: Alors, bah, écoute, moustiques. Bah oui, mais c'est la fin de la saison des moustiques, donc ils sont toujours là. Kiki, superbe morceau. L'envers, l'endroit, qui rappelle un peu à l'envers, à l'endroit de Karen Cheryl.
1: Oui. Et de quoi parler la chanson d'ailleurs de Karen Cheryl?
2: Hein?
1: De quoi parler la chanson de Karen Cheryl?
2: Bah, je te dis, à l'envers, à l'endroit.
1: Okay. Bah, c'est bien.
2: Je sais pas exactement.
1: J'adore Karen Cheryl.
2: C'est vrai?
1: Je sais pas, j'aimais beaucoup. Je sais pas. Non, je sais pas pourquoi je dis ça d'ailleurs.
2: Excuse-moi, j'avais un petit problème technique.
1: Ok.
2: Je ne sais pas de quoi parlait la chanson de Karen Cheryl. Par contre, Karen Cheryl est une excellente batteuse. Je ne sais pas si tu l'as déjà vue faire de la batterie.
1: Non, je ne savais pas.
2: Et ben, en fait, elle jouait de la batterie et c'était au début une protégée aussi de Claude François.
1: Oui, ça j'avais entendu, oui. Mais ouais. Pour des mauvaises raisons, peut-être.
2: Ah, ça, je ne sais pas. Il faudrait lui demander.
1: On est donc en début de session de Radio Vedette. Quels sont les projets pour l'année, Bernard, puisque je sais que tu plastiques Bernard, parce que je sais que tu as travaillé tout cet été sur les projets.
2: Et ben
1: alors, quels sont-ils et comment allons-nous les financer?
2: Effectivement. Alors, les projets de Radio Vedette, maintenant que tu m'en parles, comme ça, un petit peu... Effectivement, j'en ai énormément.
1: À brûle pour point.
2: Déjà, mon premier projet, je me suis dit ça, parce que souvent, l'été, j'en profite pour travailler sur l'émission. Et donc, j'écoute les émissions qui sont passées pendant l'année.
1: Ouais. Ça, c'est pas mal. Ouais.
2: Exactement.
1: Donc, ton projet, c'est d'écouter...
2: Non, j'ai un carnet où je note tout ce qui ne va pas, etc.
1: D'accord, ok.
2: Et je me suis rendu compte que j'étais un petit peu trop critique. Notamment de tes jingles.
1: Ah oui, ça, je suis d'accord. Hein. Mais tu sais qu'il y a eu des auditeurs qui ont dit « Je trouve que Plastic Bernard rabroue beaucoup Kiki Free, que Kiki Free fait le job, que ça vaut très bien
2: ça paye.
1: Jul ou n'importe quel chanteur qui utilise l'autotune. »
2: Exactement.
1: C'est pas si mal pour une personne de son âge.
2: Eh ben, je me suis un petit peu dit ça. Je me suis dit, écoute, Plastic...
1: Sois plus souple, sois plus plastique.
2: T'es un petit peu trop dur avec Kiki. Alors, sois positif.
1: Ouais.
2: Parce qu'en étant positif, même s'il faut quand même rester exigeant, parenthèses, eh bien, tu vas encourager Kiki à progresser dans le bon sens. Progresser, pas dans le mauvais sens. Tu vois un petit peu la subtilité. Et deuxième résolution... Je me suis dit que j'allais copier et j'allais réfléchir sur les concepts radiophoniques qui ont fonctionné et j'allais m'inspirer de ce qui fonctionne chez les autres pour faire évoluer Radio Vedette. Alors j'ai compulsé un livre qui s'appelle Le con de minuit et qui est sur la libre antenne. Est-ce que tu vois ce que c'est la libre antenne?
1: Oui,
2: est-ce que tu vois ce que c'est Max? Sur Fun Radio. Alors moi j'étais trop vieux pour écouter ça, donc j'ai pas écouté ça.
1: J'ai pas connu, mais ça me dit quelque chose.
2: Et toi, je me disais qu'on serait à la retraite, Kiki, qu'on ferait Radio Vedette 24 heures sur 24, qu'on vivrait Radio Vedette.
1: Ouais, ça serait pas mal.
2: Eh bien, on pourrait quand même faire des longues plages de libre antenne, parce que sinon,
1: ça va être beaucoup
2: de travail. Il faudra quand même qu'on puisse se reposer.
1: Mais après, on peut recruter des gens. Hein.
2: Et ben, je me suis inspiré de ce livre. Et ben, ça m'a fait beaucoup de peine ce livre.
1: Ah oui.
2: Ah oui, parce qu'en fait, il y avait un gars qui était un ancien routier qui faisait son. Il s'appelait Gérard.
1: Ah oui, c'était un peu une mascotte. Tout le temps.
2: Ouais, il se faisait. C'était dur, quoi.
1: Tu te foutais de sa gueule, non?
2: Ah bah, il y a un peu de ça, je crois. Ouais. Hein. Alors moi, j'ai jamais écouté l'émission, j'ai lu le livre. Mais quelque part, je me suis dit bon, c'est un concept qu'il faut encore qu'on travaille.
1: Ouais.
2: C'est pas l'esprit Radio Vedette. Mais tu sais, j'aime beaucoup lire sur la radio.
1: Ça fait à peu de frais, hein, une émission. Les gens parlent, toi t'es
2: Il n'était pas payé tout le temps, en plus. Hein, il était, donc ça, c'est un peu dur.
1: Gérard, il n'était pas payé du tout.
2: Un petit peu,
1: ah ouais,
2: à une période.
1: Ah ouais, d'accord.

0: Ah, merci Kiki pour ce morceau. On échangeait hors antenne sur la radio des années 90 en se disant que c'était pas obligatoirement le chemin le qu'on modèle, allait prendre avec Radio Vedette. Mais moi je me dis, une émission de libre antenne où on pourrait aider les jeunes à nous poser nos questions, à nous poser des questions. Toi, tu pourrais être un peu le gars raisonnable, toi.
1: Le doc, et toi,
0: ouais,
1: tu serais le D-Fool.
0: Un peu le D-Fool, ouais. Ah, il faut voir que ça a eu une audience de malade, peut-être même supérieure à Radio Vedette, hein, Kiki. Hein.
2: Je pense pas.
0: C'était quelque chose. Deuxième réflexion qui me vient en tête, parce que moi, je suis une sorte de grand malade. Hein, j'ai vraiment des réflexions comme ça qui me viennent. C'est effectivement, quelle musique tu préconiserais si tu étais DJ de boîte libertine, Kiki? Parce que là, j'ai l'impression que les morceaux que tu nous proposes incitent, mais en incitant, peut-être qu'ils vont faire peur, toi.
1: Décourager un peu.
0: La personne qui est un peu timide, la personne, voilà, toi, qui il se dit, bon, là, ça fait un peu beaucoup. Moi, j'étais juste venu pour boire une mentalo, pour observer.
1: Écoute, jeune garçon ou jeune fille, t'es pas là pour boire de la mentalo, hein, donc voilà.
0: Kiki, d'ailleurs, je ne sais plus comment ça s'était passé. Je crois que j'en ai déjà parlé, mais j'étais tombé sur les commentaires Google des boîtes échangistes de Poitiers.
1: Ah oui, oui, je les ai lus.
0: Eh bien, je conseille à tout le monde de lire les commentaires des boîtes échangistes autour de chez soi. Parce que vraiment, ambiance sympa.
1: Ouais.
0: Le patron est formidable.
1: Super accueil.
0: Super accueil.
1: Mais j'avais aussi lu des commentaires.

0: le faire enlever. Mais vraiment, c'est quasi impossible.
1: C'est vraiment dégueulasse. Alors, je sais pas s'il y a des commentaires Google sur Radio Vedette, Kiki. As-tu déjà vu ?
0: Faudrait qu'on ait une page déjà.
1: Très sympa, mais il y a un peu de favoritisme aussi.
0: Un peu consanguin. Ils sont deux et on a l'impression que ils s'en foutent de l'auditeur.
1: En tout cas, Kiki, je te remercie parce qu'on a été vraiment prolixe. Superbe émission.
2: Comme d'habitude.
1: Et la musique était entraînante.
0: Allez, le relais, je ferai tout. Allez. Pour se quitter, un hit international.
1: À la semaine prochaine, Kiki.
0: Allez, ciao, bisous.
3: Ciao.